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3: 7. Salut, je suis Sébastien Kills et bienvenue dans ce nouveau Kills Mix. On va commencer avec Muriel Dac, Tropique, remixé par Fred Cruz, d'ailleurs Avicii, bien sûr David Guetta qui arrive aussi avec le Together, les Nightcrawler remixé par Antoine Clavaran. Encore de la nouveauté, encore du souvenir, bref la formule, vous la connaissez, le Kills Mix.

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1: La suite du Kills Mix, French Caviar, Sébastien Frodler, Fischer, Coldplay, Benassi Bros mon remix avec Danny. Ça arrive tout de suite dans le Kills Mix.
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1: C'est la fin du Kills Mix. Pink Panda pour terminer. N'oubliez pas d'aller télécharger bien sûr le podcast de l'émission. Je vous donne rendez-vous semaine prochaine, comme toutes les semaines, pour le nouveau Kills Mix. Bye bye.
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2: Rejoignez le FrancoFest le vendredi 30 octobre dès 19h30 pour un spectacle intime avec la légende musicale louisianaise Zachary Richard à la salle Georges Cottreau à l'école du Carrefour à Dartmouth au 201 C avenue du Portage. Pour plus d'informations et pour acheter des billets, visitez eo-halifax.ca et cliquez sur l'onglet « Événements ». Les Alliances françaises du Canada vous proposent de vous retrouver en ligne pour célébrer la Journée européenne des langues le samedi 26 septembre à 17h. Ce Speak Dating pan-canadien est ouvert à tous les francophones et francophiles du Canada. Connectez-vous et parlez français. Tous les âges et niveaux de langue sont les bienvenus. Une fois inscrit sur le site Internet de l'Alliance française à Halifax, vous recevrez le lien de connexion à Microsoft Teams quelques jours avant la rencontre. Pour plus d'informations et pour vous inscrire, visitez afhalifax.ca et cliquez sur l'onglet « Événements ». Le Conseil communautaire du Grand Havre, en partenariat avec le Conseil de développement économique de la Nouvelle-Écosse, et la Chambre de commerce francophone de Halifax vous invite à l'événement Dans ma ville 2026, le samedi 26 septembre à 17h. L'événement aura lieu au Centre culturel La Chaloupe, au 3139 rue Oxford. Pour voir la programmation complète et pour vous inscrire, visitez eo-halifax.ca et cliquez sur l'onglet Événements.
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4: Vous êtes invité à vous joindre à une grande conférence à l'Université Sainte-Anne au campus de Halifax le jeudi 1er octobre à 15h. Le thème intitulé « L'intelligence artificielle entre crainte et enthousiasme excessif, le défi de l'adaptation » sera présenté par le conférencier Sid Ahmed Selwani, professeur à l'Université de Moncton. Rendez-vous au 5657 chemin Spring Garden pour lancer la discussion sur les tendances structurantes qui dessinent déjà notre avenir. Pour plus d'informations, visitez ao-halifax.ca et cliquez sur l'onglet « Événements ». L'Alliance française à Halifax et la Bibliothèque centrale d'Halifax vous invitent à venir parler français dans une atmosphère conviviale et bienveillante. Le Speak Dating est une activité ouverte à toutes et à tous pour rencontrer du monde et pratiquer son français. Tous les âges et les niveaux de langue sont les bienvenus. Rendez-vous à la Bibliothèque centrale d'Halifax au 5440 chemin Spring Garden le dimanche 4 octobre à 12h30. Pour plus d'informations et pour vous inscrire, visitez afhalifax.ca et cliquez sur l'onglet « Événements ». L'équipe de l'Alliance française à Halifax vous attend tous les mercredis midi pour une marche au cœur du charmant quartier de l'Hydrostone. Profitez de cette belle balade pour réfléchir et échanger en français avec d'autres francophones dans une atmosphère détendue et bienveillante. Toutes les 7 minutes, pendant une trentaine de minutes, vous parlerez avec une personne différente. Rendez-vous le mercredi 2, 9, 16, 23 et 30 septembre, ainsi que le mercredi 7, 14, 21 et 28 octobre à 12h15 au 5509 rue Young. Pour plus d'informations et pour vous inscrire, visitez afhalifax.ca sous la rubrique « Événements ».
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0: Bonjour, chers amis et familles du Canada, et bienvenue à la deuxième saison de Mika joue de la musique. C'est la seule émission de radio pour enfants entièrement consacrée à la musique franco-canadienne dans l'Ouest et le Nord. Je m'appelle Mika, je suis un artiste jeune public du Manitoba et j'ai le plaisir d'être votre animateur pour cette émission produite par l'ARCO. Êtes-vous prêt à découvrir de nouvelles chansons ainsi que des classiques?
1: Oui!
0: C'est parfait parce que Mika va jouer de la musique! Et c'est parti avec A-E-I-O-U!

0: On vient d'entendre A-E-I-O-U, une chanson de l'artiste manitobaine Marie Jo, où on a appris nos voyelles, suivie de Cut, Cut, Cut par Carmen Campagne, originaire de la Saskatchewan, qui raconte l'histoire d'une pauvre poule qui n'a plus envie de se percher et aimerait mieux se reposer assise dans un coussin. Oh! C'est quoi ça? Oh, c'est l'artistophone! Ça veut dire qu'il y a un artiste jeune public quelque part au Canada qui essaie de me rejoindre. Est-ce que je devrais répondre, les amis? Ah, d'accord! Je me demande c'est qui? Allô, vous avez rejoint Mika sur Mika joue de la musique via l'artistophone. C'est qui à l'appareil?
1: Bonjour, Mika, c'est ton ami de la Colombie-Britannique.
0: Mon ami de la Colombie-Britannique? Les amis, connaissez-vous un artiste de la Colombie-Britannique? Oh oui! C'est mon ami Will, de Will's Jams! Salut, Will!
1: Oui, c'est moi! Je t'appelle pour voir si tu aimerais venir chez moi. J'ai une surprise pour toi.
0: Oh! Une surprise? Ben certainement! Je m'en viens tout de suite! Les amis, je vais prendre le téléporteur trans-canadien pour me rendre rapidement de Sainte-Anne à Vancouver. Je tourne la clé. Machine activée. Temps pour voyager. Wow! J'ai atterri sur un immense terrain de jeu. Mais où est... Ah, Will, salut!
2: Bienvenue, Mika. Je voulais t'inviter à participer à un match de l'un de mes sports préférés, le soccer.
0: Ah oui? Ben, j'aimerais beaucoup ça. Merci, Will. Pourrais-tu expliquer à nos amis pourquoi tu aimes le soccer?
2: Certainement. J'adore regarder les matchs avec mon père à la télé ou même en personne. Notre équipe préférée, c'est les Whitecaps de Vancouver. J'aime tellement ce sport que j'ai même composé une chanson là-dessus qui s'appelle « Soccer ». Les amis et toi aussi, Mika, quand je chante « Oogie Oogie Oogie », vous répondez « Oi, oi, oi! »
0: D'accord! On est prêts, hein, les amis?
2: Parfait! Essayons ça! Oogie, oogie, oogie!
0: Oi, oi, oi!

0: Bonjour, je m'appelle Roland.
1: Et moi, je m'appelle Monsieur Crapaud.
0: Nous sommes du Nouveau-Brunswick et vous écoutez Mika joue de la musique.

la fin de la journée, quand ils se retrouvent dans l'étable, ils réunissent leurs voix pour chanter ensemble une dernière fois.

0: Ce sont deux chansons de deux artistes du Nouveau-Brunswick. Si tu aimes le soleil de Henri Char. Et on a aussi entendu Dans mon étable par Roland Gavin et Monsieur Crapaud. Une chanson où on découvre plein d'animaux qui sont dans l'étable. Il est maintenant temps de passer à un segment que j'aime beaucoup et que j'ai nommé La francophonie, c'est sans sas. Ce segment met en valeur la richesse de la francophonie canadienne et les différents accents et expressions qu'on retrouve d'un bout à l'autre du pays. À chaque épisode, un jeune quelque part au Canada va me faire découvrir une expression qu'il trouve drôle, intéressante, surprenante ou même sans sas.
1: Allô, Mika, passe une belle journée?
0: Oh, allô! Ça va très bien, merci! Avec qui est-ce que j'ai le plaisir de parler?
1: Je m'appelle Yael et j'habite à Saint-Alexis-des-Monts, dans la province du Québec.
0: Ah oui! Salut, Yael! Bienvenue à mon émission de radio! Justement, on vient de commencer un segment qui s'appelle « La francophonie, c'est sans sas! » Aurais-tu une expression à partager avec nous?
1: J'aimerais te partager l'expression suivante. On n'est pas fait en chocolat.
0: Ah oui! On n'est pas fait en chocolat! C'est une bonne! Je vous explique, chers auditeurs et auditrices. Eh bien, imagine qu'il fait très chaud. Est-ce que tu vas fondre comme un morceau de chocolat? Ben non! Cette expression veut simplement dire qu'on est capable d'en prendre un peu, qu'on n'est pas fragile et que la chaleur, un peu de froid ou un petit obstacle ne va pas nous arrêter. Merci, Yael. Avant que tu nous quittes, j'aimerais te poser une question. Pourquoi la francophonie est-elle importante pour toi?
1: C'est important parce que je veux parler à d'autres gens en français ailleurs qu'au Québec.
0: C'est vrai que parler français nous donne la possibilité de communiquer avec des gens au Québec, dans les communautés francophones ailleurs au Canada et dans plusieurs autres pays aussi. Merci, Yael, d'avoir participé à la francophonie, c'est sans sas!
1: Bye bye!
0: Maintenant, écoutons Les Cochons, une chanson de Suzanne Pinel de l'Ontario.

calcaire hier. Est-ce que... Salut! C'était « Quand tu seras grand » par l'artiste Matt Maxwell qui vient de la Colombie-Britannique où il nous demande la question « Qu'est-ce qu'on veut faire à l'avenir? Quel emploi? Qu'est-ce qu'on rêve accomplir? » Peu importe notre décision, il est important de savoir qu'il faut être content avec qui on est et avec nos décisions. Donc j'aimerais jouer une dernière chanson de l'artiste manitobain Jacques Chenier, « Content d'être moi ».

0: Eh bien, les amis, on est déjà arrivé à la fin de l'émission. Un grand merci à vous d'avoir été là avec moi aujourd'hui pour écouter des chansons en français. Je suis très fier de vous! Merci aussi à l'Association des radios communautaires de l'Ouest et des Territoires d'avoir produit cette émission. Avant de se quitter, j'aimerais savoir une chose pour laquelle vous êtes reconnaissant aujourd'hui. Moi, je suis reconnaissant d'avoir joué au soccer avec mon ami Will. Et vous? Au revoir, les amis, et à la prochaine!
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3: Aïe, aïe, aïe. Et il swear à la radio. Voilà, c'est ça que je dois subir avec Luc Poirier tous les jours.
6: Subir, c'est ça que tu dis en ce moment.
3: Je vais te baisser un peu ton micro, tu me cries dans les oreilles.
6: Yeah, parce que je peux actuellement m'entendre cette fois.
3: C'était mieux quand je faisais moins de bruit la semaine dernière. Ravi de vous retrouver dans cette nouvelle émission de C'est un Canadien puis une Française qui est globalement en diffusion tous les jeudis à 19h ainsi que tous les samedis en rediffusion à 9h du mat, faut se réveiller. Moi, écoutez, je ne l'ai jamais entendu à 9h du mat hein, cette émission, mais bon, elle existe, sachez-le. Et si jamais vous avez la flemme de vous réveiller à 9h du mat, et ben vous pouvez écouter à 10h, 11h, midi, partout, en replay, sur Spotify, sur Apple Podcasts et sur toutes les autres plateformes de podcast possibles. Luc essaie de manger le micro là, mais c'est bizarre.
6: Je sais pas.
3: Ravi de te retrouver, Luc.
6: Ravi de te retrouver.
3: Comment ça va?
6: Ça va très bien. Et vous, madame?
3: Oh waouh, j'adore le vouvoiement, tu dois le garder. En parlant de vouvoiement, c'est des gens dont on va parler aujourd'hui que si je les croisais, je les vouvoierais.
6: Effectivement, hein, parce que c'est des figures importantes dans nous.
3: Peut-être que je me prosternerais devant certains. Par peur de me faire tirer dessus si je le fais pas.
6: Ouais, non, c'est ça.
3: Hein, voilà.
6: Ça va vous donner un aperçu déjà.
3: Pas forcément des gens méchants dont on va parler.
6: Non, ben c'est plus des personnes historiques.
3: Ouais. On pourrait dire. En fait, cette idée, elle est venue parce que je voulais vous faire un sujet là-dessus pour le 15 août. Tu m'en as pas fait.
6: Malheureusement.
3: J'aimerais présenter, alors pas forcément des personnes de l'Acadie, mais des personnes historiques.
6: Au niveau canadien.
3: Et français. Et comparer un peu des gens qui sont pas vraiment comparables, mais qu'on va quand même se donner l'occasion de comparer.
6: Essayez au moins.
3: ils sont pas du tout aux mêmes périodes de temps, mais ils ont parfois eu le même rôle pour plusieurs raisons différentes, même vibe un peu.
6: Ouais, comme que ça soit une personne comme chef d'État, que ça soit une personne au niveau de la comment bâtir un pays.
3: Moi j'aurais aimé parler de cette vision et des Piaf, mais tu n'as pas voulu.
6: Mais on peut.
3: On en parlera la semaine prochaine.
6: Oh,
3: peut-être pas. Mais on va parler de gens importants. Et moi, la première question que je me suis posée, c'est pourquoi l'école dans laquelle le centre communautaire et l'école dans laquelle moi je travaille, mm-hmm. s'appelle Samuel de Champlain. C'est une des premières questions que je me suis posée en arrivant ici.
6: Ouais, pourquoi Samuel de Champlain?
3: Et j'ai envie qu'on parle de Samuel Champlain et qu'on puisse voir est-ce qu'il y a d'autres personnages de l'histoire plutôt française du coup qu'on pourrait mettre en relation avec Samuel de Champlain. Alors vas-y, parle-moi de Samuel de Champlain.
6: Lui, c'est l'un des premiers personnages qu'on apprend dans notre cours d'histoire, que ce soit l'histoire du Canada, parce que c'est lui qui a commencé essentiellement le Nouveau Monde, en Nouvelle-France, avec l'Acadie, qui va commencer dans très longtemps après ça. Mais c'est lui c'est la fondation de la Nouvelle-France, qui arrive en 1604,
3: à Port-Royal.
6: Non, après. Les Cinq-Croix.
3: Oui, parce que d'abord, ils vont tous mourir à Port-Royal.
6: C'est parce qu'ils ont vraiment vu c'est quoi l'hiver canadien au niveau du Nouveau-Brunswick et dans la baie de Fundy. Mm-hmm. Et ils ont dit, nous autres, on s'en va. Ils s'en vont. Puis là, l'année d'après, il s'en va à Port-Royal. Mm-hmm. Ça, c'est juste après, 1606-1607. Mais là, la colonie-là va vraiment va rester, puis ça va être plus permanent. Parce qu'ils ont appris de tout ça, même s'ils ont fait toutes ces affaires-là. Mais là, il va back aller en France, puis là, il va s'en venir back, puis il va aller découvrir un peu du fleuve Saint-Laurent. Puis fonder la ville de Québec, qui est en 1608. Alors, tout cela.
3: Et du coup, c'est quelqu'un qui est important pour la formation de l'Acadie et du Canada.
6: Et la formation du Québec en particulier.
3: Parce que sans lui, il n'y aurait peut-être pas eu autant de francophones au Canada.
6: Et puis, ouais, c'est ça.
3: À l'inverse, moi, la personne avec laquelle je le...
6: Tu attribues cette...
3: Alors, c'est pas vraiment quelqu'un qui est pas quelqu'un qui est comparable, qui n'est pas du tout de la même époque, etc. Mais Dans l'histoire française, il y a quelqu'un qui est assez connu, d'ailleurs, et des chansons à son propos, c'est Charlemagne, qui est né en 742, donc quand même près d'un millénaire avant, voilà. Et en l'an 800, il est couronné empereur. Et donc, il devient un empire qui couvre une grande partie de l'Europe à l'époque. Et en fait, c'est quelqu'un qui... on dit toujours que Charlemagne a inventé l'école. En France, c'est Charlemagne qui a encouragé l'éducation et le développement de la langue française, etc. en France, et le fait que les gens puissent parler un bon français, savoir lire, écrire, et que les élèves aillent à l'école. En France, on dit souvent, il y a une chanson qui dit pourquoi tu as inventé l'école, sacré Charlemagne ? Parce que vraiment, c'est un mythe, plus ou moins, parce qu'il n'a pas vraiment inventé l'école, mais il a inventé, il a promu l'éducation, et il a fait de la France un pays plus éduqué, et il a été important au Moyen-Âge, donc dans les années 1000, pas 1000, n'importe quoi, dans les années 800, comme une base, en fait, parce qu'il avait un territoire énorme, mais il arrivait quand même à bien l'administrer, et il avait aussi beaucoup de... Il avait pris beaucoup de manuscrits, il avait fait beaucoup de... historiquement, c'est facile de retrouver des choses de lui parce qu'il a pris des notes de tout ce qui était fait, etc. C'est le premier où vraiment il a pris soin de vraiment noter ce qu'était la France à l'époque.
6: Ben, c'est bien.
3: À faire ce travail d'historien un peu.
6: Pour Samuel, lui, c'était un cartographe.
3: Tu vois, il y a un truc quand même entre les deux.
6: Il y a un truc kind of. Lui, il était plus cartographe, right? So, lui, il va prendre davantage de prendre la fondation du Québec, fondation de Port-Royal, et puis faire une carte pour chacune des affaires. Même si l'île Sainte-Croix n'était pas si grand, il va oser mettre une carte pour la ville comme telle et pour juste pour, tu sais, c'est quoi appeler encore les records, les archives et tout ça.
3: Mais ils ont eu tous les deux un rôle hyper politique, tu vois. Charlemagne, il était tête d'un empire énorme, donc il a mis en place plein d'alliances avec les différentes parties de l'Europe pour son empire. Il a dû être diplomate. Et en fait, finalement, Samuel de Champlain aussi, il a dû être diplomate d'une autre manière.
6: Ben, d'une autre manière, au niveau des autochtones, pour faire la trade des fourrures. Tu sais, c'était vraiment une affaire importante pour les colons parce que ils faisaient des trades avec les autochtones pour faire ceux qui sont chauds pendant l'hiver. Parce que l'hiver canadien contre l'hiver français est pas mal différent. Hein?
3: C'est ça.
6: Puis les autochtones, eux autres, ils étaient là plus auparavant, hein, je peux vous le dire. Puis en plus, c'est grâce à eux qu'on a effectivement encore des personnes qu'on vit ici en ce moment. Puis c'est grâce à Samuel de Champlain aussi que le Canada est un pays bilingue aussi. C'est grâce à lui parce que c'est si qu'il n'aurait pas venu. Puis en plus, avec la guerre contre l'Angleterre et la France, il y a eu beaucoup, beaucoup de guerres aussi. C'est là maintenant, on a l'anglophone qui est plus le tout, mais... T'sais, vous allez peut-être apprendre ça dans vos cours d'histoire parce que c'est le mois de septembre. Vous apprenez toujours cela dans tout ça.
3: On va parler d'une femme maintenant. Changeons complètement de mode. Est-ce que tu as envie de parler de Nelly McClung, de Viola Desmond ou de Donna Strickland?
6: Allons-y avec les droits de femmes. Allons-y. Nelly McClung.
3: Ah.
6: Alors, ça, c'est un personnage que je ne connaissais pas
3: fou parce qu'on dit un personnage parce que c'est des gens qui sont tellement illustres qu'on a l'impression qu'ils sont irréels.
6: Non, c'est ça, exactement.
3: Alors qu'ils ont vraiment existé.
6: Ben, c'est vrai. Ben, je dis personnage en guillemets parce que...
3: Non, mais c'était pas une critique, c'était juste... J'ai tendance à faire pareil, à me dire que c'est des personnages tellement ils ont fait des trucs de fous.
6: Ouais, c'est ça, exactement. C'est ça. Mais juste pour vous dire, Nelly McClung, elle faisait partie de... le groupe des cinq. Alors, c'est une figure dans le droit des femmes, spécialement ici au Canada. Puis c'est une grande figure aussi pour le mouvement du droit de vote ici au Canada aussi.
3: Important, très important.
6: Très important. Puis c'est juste qu'au 20e siècle, tu sais, même les femmes canadiennes n'ont pas vraiment les mêmes droits politiques que les hommes. Puis c'est grâce à elles qu'on a eu un mouvement qui est parti à partir de tout cela aussi. Puis c'est rien qu'en Manitoba, en 1916, qu'on a eu une option de droit de vote. Rien qu'au Manitoba. Là.
3: Ouais, mais tu vois, vous êtes vachement en avance parce que nous, en France, le droit de vote, c'est 1944. Et ça a été appliqué pour la première fois en 1945. Mais pour les droits des femmes, en France, on retient quelqu'un qui n'est pas décédé il y a si longtemps et son décès, ça m'a marqué. C'est Simone Veil, qui est né un peu plus tard que
6: McClung est en 73. Hein.
3: Nous, elle est née en 1927, donc quand même près de 50 ans plus tard. Et Simone Veil, elle a été déportée en 1944 parce qu'elle est juive, et donc elle a été au camp de concentration à Auschwitz, où elle perd plusieurs membres de sa famille qui sont décédés là-bas en camp de concentration. Et elle s'en sort en 1945 parce que fin de la guerre, etc. Mais cette dame, elle est passée par les camps de concentration. Et en 1974, elle devient ministre de la Santé. Parce qu'en fait, après son histoire personnelle, elle est devenue magistrate, femme politique. Elle a voulu se battre pour les droits des hommes et des femmes, mais en particulier pour les droits des femmes. Et c'est quelqu'un qui est extrêmement connu parce que quand elle est devenue ministre de la Santé, elle a une loi qui lui tenait vraiment à cœur et qu'elle a fait adopter en 1975, c'est la légalisation de l'interruption volontaire de grossesse, de l'avortement. C'est elle qui a légalisé l'avortement et qui est restée déterminée malgré tous les débats qu'il y a eu et beaucoup d'opposition, parce qu'il y a plein de gens qui ne voulaient pas de ça. Donc c'est quelqu'un qui finalement a appris aux femmes, au-delà du fait qu'elles avaient déjà le droit de vote depuis 1944-1945, qu'elles avaient le droit de disposer de leur propre corps et de faire ce qu'elles voulaient de leur corps. Et ça, je trouve ça trop chouette.
6: Ah, mais c'est bien. Il faut. Parce que, normalement, je veux tout le temps répéter ceci. Hein. Je veux tout le temps répéter ceci. Pourquoi est-ce qu'on a un homme qui décède, c'est quoi ce que c'est bon pour le corps d'une femme? Hein? Je veux tout le temps m'en dire ça. C'est pas.
3: Je suis assez d'accord.
6: Moi, je me demande à cette question à tous les jours. Bah, pas tous les jours, mais every time qu'il y a une conversation politique qui vient de là, je suis comme, pourquoi
3: tu vois, Simone Veil est tellement importante. Elle est née en 2017. Moi, ça

0: quelque chose de même. Ou une participation qui est, ou tu sais, une reconnaissance comme citoyenne entière de
1: Ouais.
0: la société, right?
1: C'est tellement
0: So,
1: important.
0: c'est vraiment important parce que, tu sais, on voit un changement patriotique à quelque chose de plus global, qui est très bien.
1: C'est des femmes pour lesquelles moi j'ai énormément de respect, encore plus en tant que femme, parce que je me dis, il y a des femmes qui se sont battues pour que j'ai le droit de faire aujourd'hui la radio. J'imagine qu'il y a un moment donné où
0: Ben, c'était juste des hommes,
1: ça
0: hein?
1: aurait jamais été question
0: Non.
1: que des femmes aient le droit de parler en public comme ça, tu
0: Ouais,
1: vois.
0: c'est vrai, hein, quand même.
1: Donc on leur doit beaucoup quand même à ces femmes-là. Il y en a d'autres dont on ne pourra pas parler forcément, mais moi, quand j'ai tapé, quand j'ai cherché l'équivalent de Nelly McClung en France, il y en a plein qui sont ressortis.
0: Ouais.
1: Il y a plusieurs femmes qui sont sorties. Il y a Simone Veil, mais il y a aussi Olympe de Gouges. Il y en a vraiment plusieurs qui sont ressorties comme... Il y a plusieurs femmes en France qui ont servi à ça.
0: Oui, puis il y a
1: On va
0: plusieurs
1: pas pouvoir
0: personnages
1: parler...
0: aussi canadiens aussi,
1: C'est ça.
0: c'est
1: On
0: sûr.
1: ne peut pas parler de tous les personnages
0: Non, mais
1: historiques
0: on
1: canadiens
0: essaie
1: tout le
0: de
1: temps.
0: faire en sorte
1: On
0: de
1: essaie de
0: ça.
1: vous en parler de quelques-uns, histoire que de vous piquer un petit peu et que vous vous disiez « Ah, j'ai envie de me renseigner là-dessus. »
0: Puis allez-y comme si vous allez dans un ADHD rabbit hole, allez-y. Ça veut dire. Puis
1: Dire
0: faire
1: ça
0: comme quoi.
1: super, même si vous n'avez pas le TDAH, vous pouvez, vous avez le droit.
0: Ben non, exactement.
1: Est-ce qu'on parlait de quelqu'un d'autre?
0: Vous allez plus en homme dirigeant de tête d'État?
1: Allez, dans le
0: Allez.
1: 20e siècle.
0: Ouais, dans le XXe siècle, on y va avec Pierre Elliott Trudeau, vous connaissez très bien.
1: Ben, il possède un aéroport. À Montréal.
0: Oh, ben là, non, c'est.
1: Non, je rigole.
0: Je
1: Mais
0: sais.
1: c'est pas
0: Ben,
1: faux.
0: vous savez peut-être c'est qui? C'est le père de Justin Trudeau. Mais c'est lui que, grâce à lui, on est maintenant un Dominion. Et non, c'est lui qui a vraiment séparé en 1982 la monarchie comme telle de les politiques canadiennes. T'sais, on a un hommage un peu à cette
1: Monarchie,
0: monarchie.
1: mais vous êtes plus dépendant
0: On
1: de
0: n'est plus
1: ces...
0: dépendant de la monarchie comme telle. On est plus pas une république, mais un dominion à ça. Puis c'est grâce à lui c'est vraiment un gros taffard historique qu'on a fait vivre. Mais aussi qu'à Montréal, il était avocat, intellectuel et homme politique aussi. Puis en plus, il devient premier ministre en 1968. Puis aussi, c'est lui, grâce à lui, qu'il défend beaucoup le bilinguisme officiel, le multiculturalisme, puis une forte présence pour le gouvernement du Canada fédéral. So, c'est pas mal cool. Puis essaie de construire un Canada avec une identité nationale. Puis c'est quoi d'être canadien essentiellement?
1: Et moi, son équivalent, enfin, c'est pas, il n'a pas fait la même chose, mais la personne à laquelle je pense quand tu me parles de Pierre-Elliott Trudeau, c'est Charles de Gaulle. Le
0: Alors,
1: général
0: Charles
1: Charles
0: de
1: de
0: Gaulle,
1: Gaulle,
0: c'est qui?
1: qui, pour le coup, ne nous a pas enlevé du dominion de l'Angleterre, parce qu'on n'a jamais été sous dominion anglais, les Français, mais par contre, qui nous a enlevé de l'Allemagne nazie, de l'occupation allemande nazie. Charles de Gaulle, pendant la Seconde Guerre mondiale, c'est lui qui a fait l'appel du général de Gaulle, qui a fait que les résistants se sont regroupés, qui a encadré et organisé le débarquement en Normandie pour pouvoir lutter contre les Allemands nazis qui avaient envahi la France. C'est grâce à lui que tout a été repoussé, parce qu'il a coordonné un peu tout ça depuis la radio à Lyon, à Londres. Il a organisé le débarquement, etc. Et
0: Ah,
1: après,
0: pour D-Day, oui.
1: le
0: Ah,
1: débarquement.
0: oui.
1: Et donc, c'est quelqu'un grâce à qui ben, on n'est plus sous domination nazie. Ce qui est plutôt une bonne nouvelle.
0: Bah oui, effectivement.
1: Au-delà de ça, quelques années après son fameux appel du 18 juin et toute la partie où il a libéré la France en 1945, il est revenu au pouvoir en 1958 parce que c'était la crise en France, puisque à l'époque, l'Algérie, qui est un pays d'Amérique du Nord, était un département français.
0: Ah,
1: Appartenait à la
0: ouais.
1: France et dans les années 50, c'est devenu un peu compliqué. L'Algérie voulait son indépendance et c'est à ce moment-là que De Gaulle est revenu et il a accordé l'indépendance à l'Algérie avec les traités d'Évian en 62 et il a fondé la 5e République. C'est-à-dire qu'en France, à chaque fois qu'il y a un changement de constitution, c'est une nouvelle République. Dès qu'on
0: Ah,
1: change la constitution, on change de République. Et donc lui, il a recréé une nouvelle constitution en 58 qui a posé les bases de notre système politique actuel
0: ouais.
1: et de notre système du système français actuel globalement voilà organisationnel. En fait, c'est quelqu'un qui a raffirmé la souveraineté de la France à un moment où on avait perdu toutes nos colonies après la Seconde Guerre mondiale et qui, au moment de la Seconde Guerre mondiale, bah, a permis à la France de s'en sortir malgré tout, quoi.
0: Je ne savais pas ceci, c'est dans tes notes, mais lui, De Gaulle, il est resté célèbre pour son fameux affaire qu'il a dit en 1967, quand il a dit « Vive le Québec libre ».
1: Alors, De Gaulle, il est célèbre pour avoir dit... De Gaulle, il était très fort pour dire aux gens ce qu'ils avaient envie d'entendre.
0: Oui, ouais.
1: C'est-à-dire qu'il allait dire « Vive le Québec libre », mais par contre, donc devant les Québécois, mais il allait aller parler au Premier ministre ontarien et lui dire « Ah non, bah, le Québec, il ne devrait vraiment pas être libre ». Et il a fait ça en Algérie, quand il y a eu la crise en Algérie. Oh, il a dit aux hommes politiques « Vous inquiétez pas, l'Algérie va rester française ». Et il a dit aux Algériens « Vous inquiétez pas, vous allez être libérés de la France ». Il arrivait vachement à ménager les deux et à finir par,
0: gérer les deux. Il a joué les deux pots. Okay,
1: ouais,
0: c'est
1: parce
0: ça.
1: Qu'il essayait toujours de trouver la solution la plus... il n'était pas parfait, mais il essayait de trouver une solution qui était logique et il essayait d'éviter que ce soit des scandales et des énervements et une escalade vers des guerres ou des conflits.
0: Ouais.
1: Il essayait toujours de... On dit en France ménager la chèvre et le chou, c'est un peu une expression bizarre, mais tout gérer en même temps.
0: Ouais. Voilà. Puis même pour nos autres, c'est lui, c'est que je me rappelle très bien. Trudeau lui-même a vécu une révolte souverainiste québécoise.
1: Oh, wow.
0: Avec pas juste une, mais deux. Il y avait deux. C'est quoi le mot que je cherche en ce moment? J'essaie de m'en rappeler c'est quoi le mot. Et maintenant, ça a été à presque deux fois, puisqu'on pourrait avoir, on aurait pu avoir une séparation souverainiste du Québec. Mais Trudeau, lui, était plus pour son identité de. Il voulait vraiment avoir une identité canadienne commune sous le même parapluie pour avoir un Canada qui était très indépendant, puis avoir des intérêts communs par chacun. Mais le Québec, ça n'arrête jamais parce que, tu sais, on a le Parti québécois qui est dans la Chambre des communes.
1: Le Québec a dit que de toute manière, ils ne se sépareraient pas tant qu'il y aurait Trump juste en bas.
0: Non, exactement. Mais c'est eux autres, c'est pour eux autres, y avoir un parti là, c'est pour protéger les intérêts des Québécois. Alors ça, c'est juste ça. C'est vraiment, c'est tout cela. Mais tout ça pour dire, on va parler de quoi?
1: Une femme!
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7: Ah bah allons-y. Veux-tu aller avec... Je vais commencer avec Joséphine Decker.
8: Je commence?
7: Bah vas-y, toi tu commences. Moi j'ai commencé la dernière fois.
8: Elle est née aux États-Unis.
7: What? Mais pourquoi une Américaine qui est devenue Française?
8: Et elle devient, dans les années 1906, c'est très jeune, dans les années 1920, elle devient extrêmement Paris. Elle devient extrêmement Paris, finalement. Extrêmement connue à Paris. Il manquait des mots. Elle devient très, très connue à Paris. Elle est une artiste, mais elle est aussi... elle a déménagé à Paris. Et elle est, voilà, elle est énormément impliquée à Paris. Et... aussi aux États-Unis, mais c'est vrai que c'est à Paris qu'on va et en France qu'on va la retenir. Mmh. Elle va travailler dans la résistance pendant la Seconde Guerre mondiale, donc pour transmettre. En fait, elle utilise le fait qu'elle se déplace internationalement pour ses activités d'artiste pour transmettre des messages des résistants entre différents endroits de la France et du monde.
7: Oh, waouh!
8: Et c'est quelqu'un qui s'est beaucoup battu contre la ségrégation, contre pour les droits des Noirs, etc. Elle a notamment en 1946 été arrêtée parce qu'elle non n'importe quoi. Je mélange tout. J'allais dire n'importe quoi.
7: T'allais dire n'importe quoi, hein? N'importe quoi.
6: N'importe quoi.
8: Là, là, là. Je me suis perdue dans mes notes. Bonjour. Où sont mes notes? Mes notes se sont perdues. Ok. Bref, c'est quelqu'un qui ne s'est jamais écrasé devant le monde et qui a utilisé en fait sa célébrité pour se battre pour ça. Elle a adopté de nombreux enfants aussi, qui étaient dans des enfants handicapés ou des enfants qui avaient été abandonnés par leurs parents pour leur donner une meilleure vie. Je ne sais pas combien d'enfants elle a, mais c'est vraiment une quantité astronomique. Et en 2021, après son décès, elle a elle aussi, comme Simone Veil, été au Panthéon français et elle devient la première femme noire à avoir été panthéonisée, donc à être enterrée au Panthéon. Mmh. Ce qui fait d'elle quand même quelqu'un d'assez particulier dans l'histoire de France et dans l'histoire des populations de femmes noires en France en particulier.
7: Mmh. Alors, pour l'équivalent canadien, c'est une femme qui est maintenant sur la face de nos billets de 10 $. Wow. C'est le violet, le billet violet, si vous avez vu ça, ça a changé en 2018. Et c'est le nom de Viola Desmond. Puis il y a eu beaucoup une histoire des Afro-Américains au Canada, et spécialement en Nouvelle-Écosse, qui est literally juste dans notre backyard. Mais c'est une femme d'affaires puis une esthéticienne qui était
8: esthéticienne.
7: Merci. puis elle était en Nouvelle-Écosse en plus de ça. Puis c'était à New Glasgow en Nouvelle-Écosse. Et alors, elle s'est fait arrêter pour avoir refusé de quitter la section réservée aux Blancs dans un cinéma. Et ça, ça a commencé une lutte contre la discrimination raciale. Puis elle a vraiment été, elle a été condamnée en plus de ça pour une infraction sur cette affaire parce qu'elle ne voulait pas sortir. Puis c'est vraiment un épisode très important dans l'histoire contre la lutte contre la discrimination. Puis elle a même contesté sa condamnation devant un tribunal. Elle ne gagne pas son procès, mais ça a devenu un symbole très important au niveau national. Puis c'est pourquoi ça qu'on a elle devant notre billet de 10$ en ce moment, qui est sur le, ben, c'est une figure importante pour la discrimination raciale ici au Canada.
8: C'est vraiment le penchant canadien de Rosa Parks.
7: Ouais, c'est ça, essentiellement.
8: Voilà.
7: C'est puis...
8: Comme quoi, pourquoi est-ce qu'on parle toujours des mêmes? Il y en a d'autres dont on peut parler.
7: Oui, il y en a plusieurs.
8: Il y en a plein qui se sont battus pour les droits des femmes.
7: C'est
8: encore plus pour les droits des personnes.
7: Puis en plus, c'est en Nouvelle-Écosse. Là. C'est insane quand même.
8: Et la porte à côté, c'est juste à côté de chez
7: nous. C'est juste à côté de chez nous. Puis en plus de ce biais-là, t'as Viola de Tasman, mais t'as aussi sur l'autre bord du biais, si t'as fait gaffe, t'as la Bartis. Le musée de la droit de la personne.
8: Ah.
7: Tu connaissais quoi? C'est un musée qui est, je crois que c'est à l'Ouest canadien, à Calgary ou à Edmonton. C'est un musée du droit de la personne. C'est vraiment très intéressant. Ouais. J'aimerais d'y aller quelque temps.
8: Bah, écoute, il fallait profiter de tes vacances. Là, t'as raté.
7: Maintenant, on est déjà en septembre. Hein. Alors moi, je vais avoir des vacances until Noël.
8: Est-ce qu'on peut parler de Gustave Eiffel et Graham Bell?
7: Allez-y, on y va.
8: Est-ce que j'ai vraiment besoin de présenter Gustave Eiffel?
7: Ben, je ne sais pas c'est qui. Moi, tu ne sais pas
8: qui c'est?
7: Non, je ne connais pas
8: c'est qui. Son nom de famille donne un indice quand même.
7: Ah, ok, ouais.
8: Gustave Eiffel, il a construit la tour Eiffel.
7: Ok, ça, c'est grâce à lui qu'on a la tour Eiffel à Paris. Okay.
8: C'est aussi lui qui a créé un truc vraiment pas connu à New York. Il a aussi construit un truc vraiment très peu connu à New York.
7: Vrai?
8: La Statue de la Liberté?
7: C'est vrai, c'est vrai, j'ai oublié, parce que ça, c'était un cadeau aux Américains.
8: Fait par Gustave Eiffel.
7: Wow! Puis, y en a-tu pas un autre, un exact réplique en France?
8: Il y en a à plusieurs endroits.
7: Non, mais les Français n'ont un, si je me rappelle bien, puis là, les Américains n'ont un.
8: Peut-être.
7: J'ai eu l'occasion d'aller voir... La statue de liberté. Mais,
8: alors que la tour Eiffel, non.
7: Non, la tour Eiffel, non.
8: Moi, j'ai vu les deux. Gustave Eiffel, donc, né en 1832 à Dijon, donc en France, et il est spécialisé dans le métal. Il aime bien taper. Bing, bing.
7: Bing, bang.
8: On lui demande, pour vous savez, régulièrement, il y a des expositions universelles qui ont pour but de montrer l'innovation et les technologies de chaque pays. Et en 1889, c'est à Paris qu'elle se passe. Et à ce moment-là, on lui commande une tour métallique de 300 mètres de haut, dont le but est de montrer qu'on sait faire des trucs géniaux en France. Et au moment de la mettre, le deal, c'est qu'elle reste 20 ans maximum et après démantelée.
7: Vrai? Mais là, ils l'ont laissé là. Mais alors, grâce à l'histoire, il y a quelque chose qui est arrivé. Hein?
8: Oui.
7: C'est quoi qui est arrivé?
8: Et alors, en plus de ça, je peux vous recommander un truc pas trop mal. Il y a une vidéo il y a quelques semaines de Amixem, le YouTuber, qui est sorti et qui raconte pas mal l'histoire de comment elle a été sauvée, cette tour Eiffel. Voilà.
7: Vrai, ok.
8: Il a pu aller, ce youtubeur, dans une partie de la tour Eiffel qui n'est pas du tout accessible au public, qui est le sixième étage, qui est l'étage des télécommunications. Parce qu'en fait, Gustave Eiffel, il ne voulait pas détruire sa tour. Et puis, elle était devenue extrêmement connue dans le monde, etc. Et pour sauver sa tour, il a décidé de transformer ce truc qui est immense en une antenne de radio et de téléphone.
7: Ok.
8: Donc en haut de la tour Eiffel, il y a des antennes.
7: Ok.
8: Et ça peut, à l'époque, par exemple, la Seconde Guerre mondiale, ça pouvait envoyer des signaux jusqu'à 6000 kilomètres.
7: Waouh. Des signaux radio en plus,
8: ouais.
7: C'est ça.
8: des messages de détresse, etc. En fait, il lui a trouvé, et en même temps, est-ce que tu as déjà vu une antenne aussi haute ? Donc, il peut rayonner aussi loin. Il n'y en a pas. Il a trouvé à sa tour une utilité pour qu'elle soit immanquable. Donc, c'est devenu une antenne. Il y a eu la radio Eiffel. Il y a eu une radio sur la tour Eiffel. Et c'est devenu un relais téléphonique, etc., qui est devenu incontournable. Et c'est pour ça qu'elle est restée. Et que maintenant, elle est certainement le symbole le plus connu de la France.
7: Bah oui, c'est le symbole. Lorsqu'on dit la France, on associe la tour Eiffel.
8: Bah, c'est ça, c'est quand même le truc vraiment de fou. Et c'est Gustave Eiffel, bah voilà, il est reconnu pour son talent d'ingénieur. Je veux dire, il a construit la tour Eiffel, il a construit...
7: beaucoup d'autres affaires aussi.
8: C'est la liberté, je veux dire. C'est un truc de fou quand même, du métal et tout. C'est
7: pas n'importe quoi.
8: À la fois, c'est très stable, c'est énorme et c'est artistique. Il y a vraiment voilà.
7: Non, mais c'est cool quand même. Puis, parlant du téléphone et tout cela, tu disais...
8: On va parler de quelqu'un qui est né dans la même période.
7: Ben dans la même période, puis c'est grâce à lui qu'on a un certain téléphone cellulaire dans nos mains.
8: Non, je ne l'ai pas dans ma main, je ne vois pas ce que tu veux dire.
7: Mais si vous écoutez de votre téléphone, c'est grâce à lui qu'on a maintenant l'existence d'une communication entre deux machines pas mal... que ce soit à travers de l'Internet ou que ce soit à travers des lignes de téléphone. On a maintenant, grâce à ça, c'est l'invention du téléphone. Puis en plus, lui, il était fortement associé au Canada et aux États-Unis, mais sa première affaire, c'est qu'il voulait travailler sur la transmission du son et du développement téléphonique. Puis là, en 1976, il va avoir son copyright pour son invention et tout ça. Mais il ne s'arrête pas vraiment juste qu'au téléphone. Hein. Mais il va faire de la rayonique, nautique, les communications, l'enregistrement sonore en plus de ça. Puis il y a beaucoup, beaucoup d'autres diverses technologies aussi qu'il y a ça. Mais ouais, comme quand on parle d'Alexander Graham Bell, si on pense, c'est le téléphone. Hein. Puis c'est grâce à lui qu'on c'est une communication incroyable qu'on utilise encore à ce jour. Hein. Mm-hmm. À ce jour, c'est une évolution des radios du Morse code. C'était une évolution. Puis là, maintenant, tout le monde, tu sais, il y avait un moment donné, qu'est-ce que tout le monde avait un téléphone de famille à la maison, téléphone de maison. Mm-hmm. Je me rappelle, on avait une landline, les autres. Ou même, il y avait des personnes, jusqu'il y avait multiples personnes sur une ligne de téléphone.
8: Nous, on avait plusieurs téléphones dans la maison. On pouvait tous les décrocher en même temps et parler avec plusieurs téléphones dans la maison.
7: Non, c'est ça, exactement. Il y a ça, oui, il y a ça. Mais il y avait même plusieurs personnes sur une ligne de téléphone. Ça veut dire? Comme tu peux avoir trois personnes sur une ligne de téléphone, puis tu te dis, c'est qui ce qui appelle? Ah, je m'excuse. Prochaine personne, puis c'est ça. Tu veux dire?
8: Trop bizarre.
7: C'est ça bizarre. Mais là, nous autres, à la maison, on avait une landline. Mais là, on ne l'utilise plus grâce à nos téléphones cellulaires maintenant qui... super avancé, tellement insane, je sais pas.
8: Bah oui, ça fait partie des choses qui ont quand même bien, bien changé dans l'histoire de la technologie, et c'est des gens qui sont hyper connus. Et je crois qu'il y a un truc genre le robinet, ça a été inventé au Canada.
7: Le robinet?
8: À Saint John.
7: Quoi?
8: Nouveau-Brunswick.
7: Le robinet.
8: Je sais plus, qu'est-ce qu'il y a un truc qui a été inventé? Attendez, on cherche. Alors,
7: le robinet d'invention. Mon trusty Google. Le premier robinet moderne a été inventé en 1486 au Moyen-Âge.
8: C'est pas ça. Alors, qu'est-ce qui a été inventé à Saint John, New Brunswick?
7: Qu'est-ce qui a été inventé, la bière?
8: Non, mais il y a un truc... Non, c'est pas ça. Ça n'a pas été inventé à Saint John, Nouveau-Brunswick.
7: Ben, il y a un automobile qui a été inventé ici au Nouveau-Brunswick. C'est ça? À Saint-Jean, en plus. Non. C'est quoi que tu cherches?
8: Je cherche, c'est quoi qui a été inventé au Nouveau-Brunswick?
7: Un automobile.
8: C'est Thomas Campbell qui a inventé le mitigeur pour faire le chaud et le froid dans ton robinet.
7: Ah, oh,
8: j'étais pas si loin.
7: J'étais pas si loin. Wow,
8: à Saint-John, Nouveau-Brunswick.
7: Ben, there you go.
8: Sinon, vous auriez que de l'eau chaude ou que de l'eau froide dans vos robinets s'il n'y avait pas eu le Saint-John, Nouveau-Brunswick.
7: Ouais.
8: Ça a été breveté le 16 janvier 1880. Voilà.
7: Ah, ben, there you go.
8: Encore quelqu'un d'intéressant.
7: Pas mal, cool.
8: Et oui, pas mal, cool. Tu vois, et quand même, je sais pas d'où j'avais cette information, mais. Elle était...
7: T'as pogné ça quelque part, parce que moi, je connais pas ça, moi.
8: Écoute, je connais plus de choses que toi, c'est tout ce qu'il faut se dire.
7: Oh, waouh!
8: Waouh! Ok, je crois qu'il est l'heure pour nous d'aller nous coucher et de vous dire au revoir, chers auditeurs.
7: Déjà?
8: Ouais, on a déjà pas mal parlé. Hein.
7: Ah, on a parlé déjà?
8: Bah ouais.
7: Waouh.
8: On reviendra.
7: On reviendra, I guess.
8: Peut-être.
7: Peut-être. C'était déjà une édition, une nouvelle édition, la fin de cette édition de C'est un Canadien.
8: Puis une française.
7: Bonne journée.
8: Mais attends, on n'a pas dit.
7: Bonne soirée.
8: Comment ils peuvent nous retrouver et tout. Mais là.
7: Vous pouvez toutes nous retrouver. Alors, on va aller à travers toute la liste. Allons-y, on y va. Vous pouvez aller sur Facebook, que ce soit dans la région de Saint-Jean, Birigi, Halifax ou Fredericton, selon les stations. Sur Instagram, c'est Média, tiré du bas, c'est ma radio. Sur TikTok, c'est Médias, du boss, c'est ma radio, plus
8: non,
7: de ça.
8: Sur TikTok, non, c'est pas. C'est Média Radio.
7: C'est Média Radio, my bad. Sur YouTube, c'est Média, parce que vous pouvez retrouver tout de même les épisodes de oui. C'est un Canada Pine Française.
8: Ils sont ailleurs aussi que sur YouTube, si vous n'aimez pas YouTube.
7: Ils sont même sur Spotify, sur C'est Média.
8: Non, c'est un Canadien Pine Française.
7: C'est un Canada Pine Française, j'oublie tout le temps, je m'excuse.
8: Apple Podcast, pareil, c'est un Canada Pine Française.
7: Puis n'importe où vous trouvez votre podcast.
8: Puis globalement, vous pouvez nous écouter.
7: À partir de 19h de soir,
8: jeudi,
7: ou en rediffusion le 9h le matin, samedi.
8: Et voilà, plein de choses, plein de belles choses. On vous souhaite une bonne semaine et surtout, n'oubliez pas d'aller vous doucher. Bonne douche,
7: bonne douche.
8: Bye bye.
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2: 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Un podcast à suivre sur les radios du groupe C-Média.
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1: Bon samedi matin à tout le monde. Gros plaisir, c'est de te retrouver pour une toute nouvelle édition de notre rendez-vous hebdomadaire préféré. Vous écoutez, le samedi, c'est un zoo avec moi, Steve Harquell, en direct, puis en pleine forme à matin sur ces médias pour t'accompagner jusqu'à 13h partout dans nos belles villes. Un hallo tout spécial à nos auditeurs à matin qui sont branchés du côté de Fredericton, de Saint-Jean, de Miramichi et Itou de Halifax. On est ensemble pour 3 heures de pur plaisir. Au programme aujourd'hui, on va faire le plein de bonnes nouvelles régionales qui font chaud au cœur. On va aller faire un tour dans les plus beaux événements locaux prévus aujourd'hui. On discutera aussi des trucs de grillade pour étirer notre automne. Sans oublier nos fameuses anecdotes et faits étonnants qui font jaser en famille. Restez là. On s'installe confortablement. Puis on commence dès maintenant.

0: Météo pour la région de Halifax. Aujourd'hui, en après-midi, on prévoit un maximum de 17 degrés Celsius avec de la faible pluie. Des rafales de vent pouvant atteindre 30 km/h avec un taux d'humidité à 75 %. En soirée, température de 15 degrés. Ce sera nuageux avec des averses. Pour dimanche, à Halifax, en matinée, 14 degrés Celsius et ça se réchauffera aux environs de 17 en après-midi. Ce sera nuageux avec probabilité de précipitation à 30 % et les vents qui continuent à souffler à environ 30 km/h. Pour lundi matin, au réveil, 14 degrés Celsius. En après-midi, 16 degrés Celsius et de la faible pluie toute la journée. On prévoit de 1 à 5 mm de pluie avec des rafales de vent à 40 km/h.
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commence notre tournée de bonnes nouvelles avec de magnifiques perspectives d'avenir, puis un immense vent de fierté sportive qui souffle sur le Nouveau-Brunswick, et tout particulièrement du côté de Saint-Jean. Le gouvernement vient officiellement de confirmer son appui financier majeur de près de 12 millions de dollars pour l'organisation des prochains Jeux d'été du Canada. C'est une nouvelle extraordinaire parce que notre belle ville portuaire va co-héberger cet événement d'envergure nationale. On parle d'un impact économique estimé à plus de 200 millions de dollars pour la province, mais surtout d'investissements directs pour moderniser nos infrastructures sportives et nos plateaux athlétiques locaux. Environ 20 000 visiteurs sont débarqués chez nous pour célébrer le talent de la jeunesse. Pour notre communauté à Saint-Jean, c'est l'occasion en or de briller et de montrer à tout le pays l'accueil légendaire de la côte Est. On a déjà hâte d'y être. Sur cette note hyper stimulante, on s'en va retrouver notre classique musical qui va vous faire taper du pied dans le salon.

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4: Les Alliances françaises du Canada vous proposent de vous retrouver en ligne pour célébrer la Journée européenne des langues le samedi 26 septembre à 17h. Ce Speak Dating pan-canadien est ouvert à tous les francophones et francophiles du Canada. Connectez-vous et parlez français. Tous les âges et niveaux de langue sont les bienvenus. Une fois inscrit sur le site Internet de l'Alliance française à Halifax, vous recevrez le lien de connexion à Microsoft Teams quelques jours avant la rencontre. Pour plus d'informations et pour vous inscrire, visitez afhalifax.ca et cliquez sur l'onglet « Événements ». Le Conseil communautaire du Grand Havre, en partenariat avec le Conseil de développement économique de la Nouvelle-Écosse, et la Chambre de commerce francophone de Halifax vous invite à l'événement Dans ma ville 2026, le samedi 26 septembre à 17h. L'événement aura lieu au Centre culturel La Chaloupe, au 3139 rue Oxford. Pour voir la programmation complète et pour vous inscrire, visitez eo-halifax.ca et cliquez sur l'onglet Événements. Vous êtes invité à vous joindre à une grande conférence à l'Université Sainte-Anne au campus de Halifax le jeudi 1er octobre à 15h. Le thème intitulé « L'intelligence artificielle entre crainte et enthousiasme excessif, le défi de l'adaptation » sera présenté par le conférencier Sid Ahmed Selwani, professeur à l'Université de Moncton. Rendez-vous au 5657 chemin Spring Garden pour lancer la discussion sur les tendances structurantes qui dessinent déjà notre avenir. Pour plus d'informations, visitez eo-halifax.ca et cliquez sur l'onglet « Événements ».
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0: si vous cherchez quoi faire aujourd'hui pour mettre un peu de rythme dans votre fin de semaine, j'ai l'activité parfaite pour toi si tu es du côté de la Nouvelle-Écosse. C'est le point d'orgue de l'un des plus gros rassemblements musicaux de l'automne, le fameux Magnetic World Music Festival, édition 2026. Bon, son plein en plein cœur du centre-ville de Halifax, sur le site historique de Citadel Hill. Les portes sont ouvertes aujourd'hui même, ce samedi 26 septembre. C'est un événement incroyable, idéal pour les amateurs de musique urbaine, de pop et de découvertes artistiques. Pourquoi vous devez y aller? L'ambiance y est tout simplement électrique, avec des installations visuelles immersives et des artistes exceptionnels sur scène. C'est l'occasion parfaite de prendre l'air frais, tout en profitant des vibrations culturelles de la côte Est, avant que le froid s'installe. Si vous passez par la colline, vous allez voir, ça va bouger en colline de bine.
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C'est l'heure de notre petit moment de culture générale, le fait étonnant en matin à partager autour de la table de cuisine. Saviez-vous que le golfe du Saint-Laurent et nos eaux des Maritimes abritent l'une des structures naturelles les plus fascinantes de la planète? On parle ici des fameux courants et marées de notre région, mais plus spécifiquement de l'effet d'entonnoir unique au monde de la baie de Fundy. Sur le plan scientifique, cette configuration géographique pousse plus de 160 milliards de tonnes d'eau deux fois par jour dans la baie. C'est une masse supérieure au débit combiné de tous les fleuves d'eau douce de la Terre réunis. Ce phénomène crée un écosystème marin si riche qu'il attire les plus grands mammifères marins de la planète venus chercher leur nourriture. La prochaine fois que vous regarderez la mer, dites-vous qu'on a un véritable moteur planétaire juste à côté de chez nous.

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1: De retour au micro pour cette deuxième heure de l'émission le samedi. C'est un zoo avec moi, Steve Harquell. J'espère que votre café est chaud puis que vous êtes de bonne humeur en ce samedi 26 septembre. Si vous venez juste de sintoniser notre antenne de C-Média, un grand hallo à toutes vous autres. Je salue chaleureusement nos précieux auditeurs qui nous écoutent fidèlement du côté de Fredericton, de Saint-Jean, de Miramichi et de partout dans la belle région de Halifax. Et bien sûr, partout sur le web. Qu'est-ce qu'on vous réserve pour la prochaine heure? On va aller faire un tour du côté de nos pistes de course régionales avec une superbe nouvelle sportive. On va aussi parler d'un événement parfait pour toute la famille qui se déroule au Nouveau-Brunswick. Aujourd'hui, puis attention les papilles, mon coup de cœur de barbecue de la semaine s'en vient dans quelques minutes. Restez des nôtres. On s'occupe de votre avant-midi.

Météo pour la région de Halifax, aujourd'hui, un après-midi, on prévoit un maximum de 17 degrés Celsius avec de la faible pluie. Des rafales de vent pouvant atteindre 30 km/h avec un taux d'humidité à 75.

0: Midi, 16 degrés Celsius et de la faible pluie toute la journée. On prévoit de 1 à 5 mm de pluie avec des rafales de vent à 40 km/h.
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1: On enchaîne avec notre segment positif. Et ce matin, on met le sport à l'honneur chez nous. C'est un grand week-end pour nos athlètes amateurs et passionnés de course à pied de la région. Du côté de notre capitale à Fredericton, c'est le coup d'envoi officiel de la fameuse fin de semaine de course du Fredericton Fall Classic Road Race édition 2026. L'événement commence aujourd'hui même à partir du site historique de Government House sur la rue Woodstock. C'est une magnifique initiative qui rassemble des centaines de coureurs de tous les âges puis de tous les niveaux, venus courir le long de notre magnifique rivière Saint-Jean. C'est inspirant de voir la communauté se mobiliser pour bouger ensemble sous les couleurs de l'automne qui commence à s'installer dans nos arbres. On lève notre chapeau à tous les bénévoles et aux participants qui relèvent le défi. On s'en va célébrer leur énergie positive en musique.
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4: 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Le Speak Dating est une activité ouverte à toutes et à tous pour rencontrer du monde et pratiquer son français. Tous les âges et les niveaux de langue sont les bienvenus. Rendez-vous à la Bibliothèque centrale d'Halifax au 5440 chemin Spring Garden le dimanche 4 octobre à 12h30. Pour plus d'informations et pour vous inscrire, visitez afhalifax.ca et cliquez sur l'onglet « Événements ».
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4: 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Ensemble, réfléchissons aux priorités économiques qui façonneront les prochaines années et aux actions qui permettront de renforcer notre région. 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

Si vous cherchez une activité originale à faire aujourd'hui pour décrocher et laisser aller votre créativité, j'ai une proposition vraiment unique pour vous autres du côté de Saint-Jean. C'est le moment d'aller mettre les mains dans la terre à l'événement Outdoor Pinch Pot Class. Ça se déroule aujourd'hui, samedi le 26 septembre, de midi à 18h, en plein cœur de notre incontournable et dynamique Area 506 Waterfront Container Village. C'est un atelier extérieur tout à fait génial et accessible à toute la famille, où vous allez apprendre des techniques de base pour façonner vos propres poteries à la main. Pourquoi vous devriez y participer? Parce que travailler l'argile au grand air avec la brise du port et l'ambiance fantastique des conteneurs colorés, c'est un pur bonheur relaxant. En plus, d'ici la fin de l'après-midi, le site s'animera avec l'événement Pins and Pops. Vous pourrez donc admirer vos créations, une bonne boisson fraîche à la main, accompagnée de votre chien. Une façon parfaite de passer votre samedi au bord de l'eau.

qui dit que la saison du barbecue était terminée parce qu'on est à la fin de septembre? Certainement pas moi. Ce midi, on défie le calendrier puis on sort la grille pour cuisiner quelque chose de simple et de réconfortant. Des poitrines de poulet marinées à l'érable et à la moutarde de Dijon. C'est le mélange parfait pour honorer nos saveurs locales de l'automne. Pour la cuisson, on vise une cuisson indirecte à feu moyen pendant environ 20 à 25 minutes en badigeonnant généreusement en fin de parcours pour obtenir une belle caramélisation sans brûler le sucre d'érable. Côté fait amusant, saviez-vous que la moutarde de Dijon et le sirop d'érable ont une réaction chimique parfaite sur la grille? L'acidité du vinaigre de la moutarde agit comme attendrisseur naturel pour la viande, pendant que le glucose de l'érable scelle les jus à l'intérieur. C'est de la haute science de cour arrière. Et puis, mon petit conseil d'expert, si vos voisins vous regardent bizarrement parce que vous grillez en manteau d'automne, avec votre tuque vissée sur ta tête, offrez-leur une cuisse de poulet. C'est scientifiquement prouvé que l'odeur du charbon de bois et du sucre chaud apaise immédiatement toutes les tensions de quartier. Bon appétit!

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3: C'est la dernière heure de notre magnifique avant-midi ensemble. Bienvenue dans la troisième heure du samedi. C'est un zoo avec moi, Steve Harquell. Elle t'enfile à une vitesse folle quand on est en si bonne compagnie. Un immense bonjour à tous nos auditeurs qui nous sintonisent depuis Fredericton, Saint-Jean, Miramichi, Halifax et sur le web au cmedia.ca. Ah, on est ensemble jusqu'à 13h pour finir cette émission en beauté. Dans prochaines minutes, on va parler d'un événement mode tout à fait unique qui se passe aujourd'hui dans la région. On fera également un point sur un grand sujet saisonnier qui touche nos agriculteurs et nos producteurs locaux en ce mois de septembre. Restez bien branchés, on a d'excellentes chansons qui s'en viennent pour accompagner votre dîner.

météo pour la région de Halifax aujourd'hui, en après-midi, on prévoit un maximum de 17 degrés Celsius avec de la faible pluie. Des rafales de vent pouvant atteindre 30 km/h avec un taux d'humidité à 75 %. En soirée, température de 15 degrés, ce sera nuageux avec des averses. Pour dimanche, à Halifax, en matinée, 14 degrés Celsius et ça se réchauffera aux environs de 17 en après-midi. Ce sera nuageux avec probabilité de précipitation à 30 % et les vents qui continuent à souffler à environ 30 km/h. Pour lundi matin, au réveil, 14 degrés Celsius. En après-midi, 16 degrés Celsius et de la faible pluie toute la journée. On prévoit de 1 à 5

0: On poursuit notre émission avec une magnifique vague d'inclusion et de créativité culturelle qui déferle sur la Nouvelle-Écosse. C'est le lancement officiel aujourd'hui d'un rendez-vous artistique majeur dans les Maritimes. Le fameux Prismatic Arts Festival 2026 à Halifax. Ce festival multidisciplinaire qui s'étire du 26 septembre jusqu'au 4 octobre met en lumière le travail exceptionnel des artistes autochtones et racisés de partout au pays. C'est une vitrine extraordinaire pour le théâtre, la danse, la musique et les arts visuels. C'est le genre d'événement rassembleur qui fait la richesse de nos provinces de l'Atlantique et qui permet de bâtir des ponts solides à travers la culture. Une initiative vibrante, positive et colorée qu'on adore soutenir. On s'en va retrouver notre programmation musicale tout de suite.
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4: Le vendredi 23 octobre à 19h30, rejoignez-nous pour l'ouverture de la 15e édition du FrancoFest pour une soirée en musique avec le groupe acadien au son blues, rock et folk, les Blue Charms, et le groupe trad québécois, le Diable à 5. Rendez-vous à la Chaloupe au 3151 rue Oxford. Pour plus d'informations et pour acheter des billets, visitez eo-halifax.ca et cliquez sur l'onglet « Événements ». Rejoignez le FrancoFest le vendredi 30 octobre dès 19h30 pour un spectacle intime avec la légende musicale louisianaise Zachary Richard à la salle Georges Cottreau à l'école du Carrefour à Dartmouth au 201C avenue du Portage. Pour plus d'informations et pour acheter des billets, visitez eo-halifax.ca et cliquez sur l'onglet « Événements ». Les Alliances françaises du Canada vous proposent de vous retrouver en ligne pour célébrer la Journée européenne des langues le samedi 26 septembre à 17h. Ce Speak Dating pan-canadien est ouvert à tous les francophones et francophiles du Canada. Connectez-vous et parlez français. Tous les âges et niveaux de langue sont les bienvenus. Une fois inscrit sur le site Internet de l'Alliance française à Halifax, vous recevrez le lien de connexion à Microsoft Teams quelques jours avant la rencontre. Pour plus d'informations et pour vous inscrire, visitez afhalifax.ca et cliquez sur l'onglet « Événements ».
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0: aller faire un tour maintenant côté sport. Et puis, dans toutes les ligues aujourd'hui, c'est pas mal baisé. On va commencer par la Ligue de hockey junior maritime Québec. Et puis, les équipes des Maritimes en action aujourd'hui à 16h, les Sea Dogs de Saint-Jean qui accueillent les Eagles du Cap-Breton. Aussi, les Mooseheads de Halifax, eux, sont sur la route à Terre-Neuve, font face au régiment. Et finalement, les Wildcats de Moncton, eux, qui accueillent les Islanders de Charlottetown. Au football, dans la Ligue canadienne de football, deux parties sont à l'affiche aujourd'hui. Alors, du souper, ben oui, les Stampeders de Calgary rendent visite aux Red Blacks d'Ottawa et en soirée, les Tiger Cats de Hamilton contre les Elks d'Edmonton. Ligue nationale de hockey, les parties pré-saison qui se poursuivent et qui se terminent ce week-end. Parmi les équipes qui pourraient t'intéresser aujourd'hui, eh bien, les Red Wings de Détroit qui accueillent les Blue Jackets de Columbus. Le Canadien de Montréal se mesure contre les Sénateurs d'Ottawa. Deux parties, ben oui. Une équipe des Canadiens se rend à Ottawa dès 8h en soirée et les Sénateurs envoient une autre équipe à Montréal pour faire face aux Canadiens. Les Canucks accueillent le Kraken de Seattle. Les Flames se mesurent contre les Oilers à Edmonton. Et les Islanders qui accueillent les Devils du New Jersey. Au baseball majeur, eh bien, dernier week-end, excuse, pour nos Blue Jays qui ont fini pas en lion. Ouais. Donc, les Blue Jays qui ne feront pas partie des séries éliminatoires cette année accueillent les Reds de Cincinnati à l'heure du souper. Autre partie à l'affiche aujourd'hui, eh bien, les Dodgers se mesurent contre les Giants, les Mets de New York contre les Nationals de Washington et les Twins du Minnesota qui accueillent les Rangers du Texas. Côté soccer maintenant, la MLS, le CF Montréal qui se mesure aujourd'hui en soirée contre le FC Cincinnati. Le Toronto FCE qui accueille Nashville SC et finalement, les Whitecaps de Vancouver, eux, se mesurent contre DC United. Et on va terminer encore une fois au soccer dans la Premier League canadienne. Deux parties à l'affiche. Alors que nos Halifax Wanderers se mesurent contre Ottawa à l'heure du souper et le Vancouver FCE se mesure contre le Forge.
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Pour clore nos discussions cet après-midi, prenons un moment pour parler d'un sujet essentiel qui bat son plein tout au long du mois de septembre. Partout dans nos provinces de l'Atlantique, la grande saison des récoltes et de l'agro-tourisme. C'est le moment de l'année où nos marchés locaux regorgent de produits frais, des pommes de nos vergers jusqu'aux courges de nos champs. Pourquoi c'est si important d'en parler aujourd'hui? Parce que c'est le moment idéal pour planifier des sorties familiales dans les fermes de cueillette locales, mais surtout pour soutenir directement l'économie de nos producteurs locaux. Après les défis météo des derniers mois, nos agriculteurs ont besoin de nous. Acheter local en septembre, c'est s'assurer que nos assiettes ont le meilleur goût possible, tout en protégeant la vitalité de nos terres des provinces atlantiques. Merci à nos travailleurs de la terre, puis passez une excellente fin de semaine. Bye-bye tout le monde, et on se revoit dès demain à 14h pour l'émission Vibration locale.

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1: Allô, allô, c'est Loïne, ravie de vous retrouver dans cette nouvelle émission de C'est l'Adosphère. L'émission qui parle à tout le monde, mais qui a destination des ados pour leur donner envie de réécouter un peu la radio et de découvrir toujours plus d'actualités, mais d'une manière un peu fun. Je suis ravie de vous retrouver pour ça et je suis ravie de vous dire que vous pouvez réécouter tous les anciens épisodes de C'est l'Adosphère en podcast sur notre site internet, c'est cmedias.ca. Et dans la rubrique émission, eh bien, il y a toutes les rediffusions de C'est l'Adosphère. J'espère que vous allez vous y plaire. Et si vous voulez nous écouter en direct, c'est tous les mercredis à 18h et en rediffusion tous les samedis à 13h. Alors, il n'y a pas d'excuses, vous ne pouvez pas nous rater. Et d'ailleurs, en parlant d'actualité, on a un petit peu zappé cette partie. Ces dernières semaines, on a un peu moins parlé d'actualité. On va parler de tout ça maintenant. C'est parti avec On Air.
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1: Et dans l'actualité, on va parler de trois actualités. En bref, on va parler d'une fake news, ou en tout cas, essayer de sensibiliser à certains dangers d'Internet. Et on va parler, on va commencer par ça, à parler d'une bonne nouvelle de cette semaine.
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1: La bonne nouvelle de cette semaine, c'est le fait que le défi Everest ait réuni plus de fonds que prévu. En fait, le but, c'était de réunir 150 000 dollars. Et les équipes ont réussi à réunir 165 490 dollars. Donc, quand même, pas mal plus que ce qui était comme objectif. Alors, c'est quoi le défi Everest Challenge? C'est un défi qui a eu lieu le 19 septembre au Rotary Park à Dieppe et qui a eu lieu toute la semaine d'avant avec différentes écoles du Nouveau-Brunswick. Le but de tout ça, c'est de se rapprocher, de marcher ou courir tous ensemble pour une bonne cause, pour sensibiliser et réunir des fonds pour une maladie dégénérative qui a besoin de ces fonds-là pour réussir à chercher des remèdes, chercher des moyens d'aider la communauté. Au total, tous ensemble, les gens ont parcouru plus de 112 000 kilomètres. En fait, c'est comme s'ils avaient gravi l'Everest, en fait, plusieurs fois même. Alors, c'est pour ça que ça s'appelle le défi Everest. Et c'est vraiment une bonne nouvelle qu'ils aient réussi à réunir autant d'argent. On va continuer d'ailleurs avec plutôt des bonnes nouvelles pour parler des actualités de cette semaine.
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1: Je vous avais dit qu'on allait continuer avec les bonnes nouvelles et on va parler notamment d'un nouveau centre qui a ouvert ses portes à Fredericton. C'est un centre de transformation pour les aliments périssables. Le but, en fait, c'est de récupérer des invendus, des surplus de producteurs ou de grandes chaînes d'alimentation. Et au lieu de faire que ces aliments-là ils soient détruits parce qu'ils sont périssables très rapidement, ils seraient réutilisés pour être restockés, reconditionnés et distribués dans les banques alimentaires de la province. C'est près d'un million de livres d'aliments périssables par an, comme les carottes, les pommes de terre, etc., qui pourraient être transformés, redistribués. C'est 4 millions de dollars de nourriture, donc c'est vraiment une bonne nouvelle pour les centres qui aident à redistribuer tout ça vers des personnes dans le besoin. Ça, c'est une bonne nouvelle. Une autre bonne nouvelle, c'est pour les scolaires à Edmundston, avec des corridors scolaires qui vont être implantés dans la ville. En fait, l'idée, c'est de créer des zones de trajet aménagées autour des écoles pour que les enfants puissent aller à l'école de manière plus autonome et plus sécuritaire, en mettant par exemple les passages piétons en surélevé, en mettant des panneaux d'arrêt obligatoires supplémentaires avec des stops, etc. C'est un projet qui devrait être commencé à être aménagé en 2026 puis 2027 afin de permettre une sécurité plus grande pour les élèves d'Edmundston aux quatre coins de la ville. Enfin, une dernière nouvelle, et ça c'est une nouvelle aussi liées aux écoles. Bah oui, les écoles ont repris depuis le début du mois de septembre, alors forcément il y a plein de choses scolaires qui se passent, et c'est le lancement de nouveaux programmes pour améliorer la littératie pour les élèves francophones. Alors vous nous écoutez, vous êtes certainement concernés. D'ici la rentrée 2028, tous les changements devront être appliqués un peu partout. Pour le moment, c'est une douzaine d'écoles qui vont faire le test, et le but c'est de pouvoir remonter les cibles de littératie, parce que ces dernières années, les Neubrunswickois sont pas très bons en lecture, et plus de la moitié des élèves n'ont pas les bases nécessaires à leur âge. Donc c'est l'idée de pouvoir trouver un nouveau moyen pour pouvoir mieux transmettre la langue française et la lecture. Et parmi les écoles qui sont concernées, c'est plus des écoles des endroits vraiment acadiens. Tracadie, Caraquet, Bathurst, Néguac, Edmundston, Saint-Léonard, Saint-Quentin, Grand-Sault, Dieppe et Shediac. Et puis on espère que ça rejoindra nos écoles un peu partout d'ici 2028. Et on va continuer maintenant en parlant d'une fake news.
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1: Alors, c'est pas vraiment une vraie infox parce qu'on sait quand même la réalité de ce qui se passe derrière, mais c'est une info qui a circulé et qui était un petit peu erronée. Erronée, ça veut dire pas tout à fait vrai. Et donc, j'ai envie de vous l'expliquer un peu mieux. Vous avez certainement vu passer que cette semaine, il y a des réunions à l'échelle mondiale à l'ONU, c'est l'Organisation des Nations Unies. C'est plein de pays qui se regroupent pour parler de politique et de ce qu'ils vont

0: Effectivement, il y aura plus de bases militaires états-uniennes. Le but, c'est de pouvoir avoir plus de sécurité parce que c'est une zone qui est très importante pour la partie des ressources naturelles qui sont accessibles là-bas. Mais ça montre aussi que les États-Unis prennent de plus en plus de pouvoir. Puis de toute manière, les États-Unis voulaient acquérir le Groenland de gré ou de force. Donc je pense que le Danemark a essayé d'apaiser la situation en laissant des choses arriver, mais pas tout. On verra en tout cas ce que ça donnera dans les prochaines semaines. On en a fini avec l'actualité. On va donc passer dans quelques instants à la partie culture.
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2: La partie culture, c'est le moment qui intéresse tous les petits curieux qui ont envie d'en savoir plus sur des livres, des films, du sport, plein de sujets. Passe maintenant.
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2: Et j'ai envie de commencer par parler un petit peu de sport, parce que ça y est, cette semaine, c'est la reprise du hockey et des matchs des St. John's Sea Dogs notamment, ou des Halifax Mooseheads. Pour ceux qui nous suivent, c'est la Ligue de hockey junior Québec-Maritime. Alors, c'est pas la NHL, je vous l'accorde, mais ça reste quand même du sport de haut niveau. Les premiers matchs, par exemple, à St. John's sont vendredi et samedi, en tout cas les premiers matchs à domicile. Et donc, on va parler un petit peu de sport, parce que j'ai envie, c'est l'occasion d'en parler maintenant.
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3: Aaron Rye crée la surprise au PGA Championship. Dans le golf professionnel, les tournois majeurs sont souvent remportés par les plus grands noms du sport. Cette année, toutefois, un joueur moins attendu a surpris toute la planète golf. Son nom, Aaron Rye. L'Anglais a amorcé la ronde finale du championnat de la PGA avec plusieurs excellents joueurs à ses trousses. Peu d'experts le considéraient comme le favori pour soulever le trophée. Mais dès les premiers trous, quelque chose de spécial était en train de se produire. Rye a joué avec un calme remarquable. Ses coups de départ trouvaient régulièrement l'allée, ses coups d'approche se rapprochaient du fanion, et surtout, son fer droit semblait incapable de manquer. Le moment charnière est survenu au milieu de la ronde lorsqu'il a réussi une impressionnante séquence de 7 verres consécutifs complétés avec un seul coup roulé. Pendant que ses rivaux accumulaient les erreurs sous la pression, Aaron Rye continuait de jouer un golf presque parfait. À la fin de la journée, sa carte affichait 65, soit 5 coups sous la normale, une ronde exceptionnelle. Cette performance lui a permis de remporter son premier championnat majeur avec une confortable avance de 3 coups. Pour plusieurs amateurs de golf, cette victoire représente l'une des plus belles surprises de la saison. Elle rappelle également une vérité importante dans le sport. Même lorsque les projecteurs sont braqués ailleurs, un athlète déterminé peut toujours écrire sa propre histoire. Et c'est exactement ce qu'a fait Aaron Rye.
2: Et pour célébrer tout ça, place maintenant à un petit peu de musique.
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4: La Bottine Souriante est un groupe emblématique de la musique traditionnelle québécoise, connu pour sa capacité unique à fusionner le folklore avec des influences modernes. Formée à la fin des années 70 à Montréal, la formation s'est rapidement distinguée par son énergie débordante et son style inimitable, mêlant violon, accordéon, guitare et cuivre. Leur musique incarne l'âme du Québec rural, racontant des histoires de vie quotidienne, de travail, d'amour et de fêtes, tout en insufflant un souffle contemporain qui attire un public varié, des amateurs de folk aux jeunes générations. Leur son caractéristique repose sur des rythmes entraînants, souvent inspirés des reels et des contredanses, mais enrichis de touches de jazz et de rock. Cette hybridation a permis à la Bottine Souriante de se produire non seulement dans les festivals folkloriques, mais aussi sur des scènes internationales prestigieuses, faisant rayonner la culture québécoise à travers le monde. Les albums du groupe tels que « Y a du monde à la messe » et « Dixième » témoignent de leur créativité constante et de leur maîtrise instrumentale impressionnante. Au-delà de la musique, le groupe joue un rôle essentiel dans la préservation et la revitalisation du patrimoine musical du Québec. Chaque chanson devient une célébration de la tradition, mais aussi une invitation à danser et à chanter. La présence scénique de la Bottine Souriante est particulièrement mémorable. Les musiciens interagissent avec le public, créant une atmosphère conviviale et festive. Écoutons la Zigueuson de la Bottine Souriante. 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

0: Et maintenant, pour un peu plus de calme et de sérénité, un petit point lecture afin de bien finir la journée.
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2: Le livre de cette semaine est « Un pied dans chaque monde » par Wab Kinou, traduit par Eva Lavergne. Bugs, une adolescente autochtone, se retrouve à cheval entre deux univers, la réalité et le monde virtuel flow-reverse. Dans le monde réel, elle est timide et mal dans sa peau. Elle vit du stress sous différentes formes, anxiété et vit en réserve, obligeant. Mais le monde virtuel, loin de la raise, son alter ego a non seulement pleine confiance en elle-même, mais domine complètement le jeu dans cet univers vidéo multijoueur international. Bugs rencontre Feng, une jeune rebelle expulsée par la Chine et venue vivre avec sa tante médecin sur la réserve. Bugs et Feng s'entendent immédiatement à merveille. Mais la relation est mise en mal lorsque Bugs se voit trahi et de tout ce qu'elle a bâti dans le jeu s'écroule. Il faudra puiser dans les forces insoupçonnées pour restaurer leur amitié et réconcilier les aspects parallèles de leur vie. Ce livre est disponible à la Bibliothèque Le Cormoran, dans les autres bibliothèques publiques du Nouveau-Brunswick et comme livrelle en ligne avec prêt numérique.
0: Et d'ailleurs, vous avez entendu parler de réserve. On va parler des autochtones dans quelques instants, puisqu'on va parler à notre, on va passer à notre rubrique avec un peu de tout. Et entre autres, une journée importante qui arrive la semaine prochaine. Restez à l'écoute.
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3: Et nous allons donc parler maintenant de tout un tas de sujets, alors random, mais c'est des sujets importants aujourd'hui, mais c'est des sujets un peu plus en vrac. Il y a un tu préfères, il y a une journée mondiale, il y a un mot de vocabulaire, il y a un fun fact, il y a un record du monde. Et on va commencer par la journée mondiale dans quelques instants, mais avant ça, générique de la rubrique fourre-tout.
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0: On parle donc de la rubrique fourre-tout et on l'a dit de journée mondiale maintenant. Et c'est la journée mondiale, ou plutôt la journée nationale, de la vérité et de la réconciliation. C'est quoi? Je vais vous dire ça dans un instant.
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0: La journée nationale de la vérité et de la réconciliation, elle se tient partout au Canada le 30 septembre. C'est la journée du chandail orange. Donc les gens sont invités à porter un chandail orange. C'est le but d'honorer les survivants des pensionnats. Les pensionnats qui ont accueilli de force des personnes autochtones pour les forcer à suivre le mode de vie canadien et non pas le mode de vie autochtone. Le but est d'honorer les survivants de ces pensionnats, leurs familles, leurs communautés, reconnaître toutes les répercussions négatives qu'ont eu le pensionnat sur toutes ces communautés et sur le système canadien et réfléchir à un héritage durable pour pouvoir amener la vérité, la guérison, la réconciliation. Le but, c'est de parler justement de ces peuples autochtones, de parler de leur culture, de parler de leur spécificité et de mieux les comprendre, de mieux les considérer. Et donc c'est une journée qui est très très importante et justement ça va être de nouveau le sujet de notre prochaine catégorie où on va parler de fun fact et on va parler de fun fact à propos des populations autochtones au Canada.
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0: Et le fun fact, c'est qu'il y a beaucoup de choses, enfin c'est plutôt un assemblage de fun facts. Il y a beaucoup, beaucoup de choses qui ont été inventées par des autochtones et pourtant on ne le sait pas forcément. Alors j'avais envie de profiter du fait que dans une semaine, c'est la journée nationale de vérité et de réconciliation pour pouvoir remettre en valeur tout ça. Par exemple, les autochtones ont inventé une version un peu une pré-version du hockey. Donc c'est grâce à eux qu'on a tous ces sports, etc. Ça, c'est trop cool, je trouve. Et au début, hockey, ça veut dire à la place... Alors, j'ai pas le bon accent, je suis désolée, hein, mais ça voulait dire « ouch », genre « aïe », ça fait mal. Et donc c'est pour ça que, parce que la rondelle, ça peut faire mal. Quand tu la prends dans des endroits de ton corps, ça peut faire mal. Et c'est comme ça qu'est né le hockey il y a plusieurs centaines d'années. Les autochtones ont aussi inventé plein d'autres choses, comme le canoë, le kayak, comme le lacrosse, comme les chaussures de raquettes pour transformer en hiver. En fait, il y a plein de choses qui ont été inventées ou créées ou améliorées par les autochtones. Et donc, c'est important de préserver ça et de pouvoir préserver leurs droits et à vivre comme ils veulent et à ne pas être influencés par la mondialisation et les forces diverses que peuvent pousser un gouvernement pour qu'ils rentrent dans un moule. Ils ont le droit de vivre comme ils veulent et c'est important. D'ailleurs, quelqu'un qui a vécu comme il veut, c'est Terry Fox. Et on va en parler dans les records du monde, même si vous reconnaissez certainement ce record. Rien ne vaut le fait de le rappeler.
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0: Alors là, pour un exploit fou, c'était un exploit fou et ça allait toujours. Terry Fox qui a couru au travers du Canada pendant 143 jours, 5373 kilomètres, depuis Saint John en Terre-Neuve et Labrador jusqu'à Thunder Bay en Ontario. Ça s'est passé en 1980, du 12 avril au 1er septembre. C'est environ 42 kilomètres par jour. Il a couru un marathon quasiment tous les jours. Il a, grâce à ça, avoir un total de 24 millions de dollars d'argent qui ont pu être versés pour la recherche contre le cancer, puisque Terry Fox était atteinte de cette maladie et a d'ailleurs dû arrêter sa course à cause de ça et est décédée suite à ça. Mais c'est un héritage qui perdure, puisque les Terry Fox Run, la course Terry Fox, arrive tous les ans. C'était le week-end dernier, samedi et dimanche, enfin surtout dimanche 20 septembre, que des courses ont lieu partout au pays pour pouvoir de nouveau collecter de l'argent pour les fonds pour le cancer. C'est un peu la suite du marathon de l'espoir qui avait eu lieu dans les années 80. Eh bien maintenant, tous les ans, on répète ça pour pouvoir permettre les recherches médicales et d'accompagner les malades. Donc Terry Fox, il a vraiment mis en place un système, en tout cas encourager les gens à donner, et ça c'est plutôt un beau modèle, c'est un exploit dont j'avais envie de parler aujourd'hui. Et on va changer complètement de sujet en parlant d'un mot du jour, et finalement malheureusement pour Terry Fox c'est un mot qui s'applique un petit peu à sa situation. Quand il courait, il savait que la situation était la finalité était inéluctable.
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0: Bon, je suis prête pour commencer l'enregistrement, c'est quand tu veux.
3: Attends une seconde.
0: Qu'est-ce qui se passe?
3: Est-ce que ça t'arrive souvent de penser à la mort?
0: Des fois, comme tout le monde, je pense. Mais qu'est-ce qu'il y a? Quelqu'un dans ton entourage est malade?
3: Non. C'est juste que personne ne peut vraiment y échapper, en fait.
0: Oui, c'est le concept de la mort. Hein. La vie et la mort, le yin et le yang. Avec l'un vient toujours l'opposé. J'essaie de comprendre là où tu veux en venir, mais...
3: Ben en fait, la mort, c'est un peu comme un test de maths.
0: Wow, là, il faut que tu t'expliques. Qu'est-ce que tu veux dire?
3: Tu vois, t'es là, la veille de ton test, tu comprends toujours pas le théorème de Pythagore.
0: Et ça, c'est non.
3: Et tu sais qu'à chaque minute qui passe, t'es un petit peu plus foutu. Tu peux te débattre autant que tu veux, mais c'est inéluctable.
0: Inéluctable. Je pense que je sais ce que ça veut dire, mais je suis plus certaine.
3: Inéluctable, c'est quelque chose que tu peux pas éviter. C'est quelque chose qui va arriver.
0: Comme ton explication étymologique du mot inéluctable ?
3: Exactement comme mon explication étymologique du mot inéluctable, en effet.
4: Je suis inéluctable.
0: Qu'est-ce que tu fais au juste ?
3: Je testais un truc. La dernière fois que le gros monsieur violet, il a fait ça à la télé, ça a fait disparaître la moitié de l'humanité.
0: Le gros bonhomme violet. Tu parles de Grimace, le copain de Ronald McDonald?
3: Hein? Mais non, c'est le méchant dans les Avengers. Là. Mais si, tu sais, il a un gros gantelet avec des pierres de couleur dessus. Hulk!
0: Il est vert, lui.
3: Ah oui, non, je confonds toujours ces deux-là.
0: Attends, tu confonds toujours le violet et le vert? Tu sais que tu es peut-être daltonien?
3: Mais non, c'est pas les Dalton, ça c'est dans Lucky Luke, là. Ah, comment c'est son nom encore à celui-là? C'est genre Monsieur Propre, mais en violet... Ah oui, Thanos! C'est Thanos, son nom.
0: Bon, j'espère en tout cas que tu n'as pas fait disparaître la moitié de nos auditeurs avec ton truc.
3: Ben non, parce que j'ai pas le gantelet avec les pierres...
0: Je parlais pas du claquement de doigts, je parlais du hors-sujet. Bon, on reprend la chronique?
3: Ah oui. Alors, inéluctable. L'origine est assez simple parce que le mot existe déjà en latin. Ineluctabilis. Et pour le comprendre, on va le découper un petit peu. Alors, au début, il faut prendre le verbe eluctor, qui veut dire se dégager de ou s'échapper de. Mais on y ajoute le préfixe in, qui ajoute le négatif en latin, et le suffixe bilis, qui ajoute un peu l'idée de quelque chose. Donc, ineluctabilis, si on le traduit littéralement, ça veut dire quelque chose dont on ne peut pas s'échapper. Les gens aimaient beaucoup utiliser cet aspect inéluctable dans les livres. Par exemple, les plus vieilles histoires parlent souvent de ça. Roméo et Juliette, qui sont des amoureux issus de familles ennemies, par exemple. L'histoire d'Œdipe, de Sophocle, où tout le monde essaie de l'empêcher de tuer son père, mais il finit par le tuer par accident. Ou même l'histoire du Titanic, si on veut quelque chose d'un petit peu plus moderne. Ce sont des histoires tellement connues que même si on sait que la fin est inéluctable, on veut quand même revoir ces histoires encore et encore.
0: Donc, est-ce qu'on pourrait dire que c'est inéluctable qu'on veuille regarder des histoires à la fin tragique et inéluctable ?
3: Je te rappelle que c'est une chronique de vocabulaire, pas une chronique de philosophie.
0: Évidemment, c'était inéluctable que le hors-sujet me retombe dessus. Bon, et de leur côté, il y a des élèves qui font pas de hors-sujet à chaque fois qu'on leur pose des questions. Ils ont une réponse à donner. C'est l'heure du tu préfères.
2: Et toi, tu préfères quoi?
1: Voici les réponses des 5e année de la classe de Marie-Luce Claveau.
0: Préfères-tu être dans un jeu vidéo avec des monstres pour 30 jours pour 30 millions de dollars ou rester dans ta maison pour 100 dollars?
5: Je préférerais rester dans ma maison pour 100 dollars, car il n'y a aucun danger, et comme il y a tout ce qu'il faut pour survivre, et comme tu t'ennuierais pas.
6: Je préférerais rentrer dans un jeu vidéo avec des monstres pour 30 jours pour 30 millions de dollars, car je pourrais cacher dans ma maison avec des choses à manger, Et si je gagne, je pourrais acheter une nouvelle maison, un nouveau vélo.
0: Un nouveau vélo donc pour ses élèves, quitte à peut-être se faire manger par des monstres. Mais bon, c'est pas grave. On a fini avec cette rubrique diverse et on va parler tout de suite d'un animal marin. Restez à l'écoute.
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1: J'adore vous présenter tous les mois un animal marin, alors je vais pas vous faire attendre plus que ça et on y va.
0: Et pour finir cette semaine, l'Adosphère touche le fond. On parle des animaux marins avec la biologiste marine Jenny Simard.
2: Aujourd'hui, on va parler d'un animal qui a un nom acadien. Lequel ?
3: Alors, c'est le Bernard l'Ermite acadien, ou de son petit nom scientifique, Pagurus acadianus.
2: Quelle est sa taille et son poids, si on le connaît?
3: Ouais, le poids, je n'ai pas trouvé d'informations. Il faudrait que j'en mesure certains à l'aquarium. Mais ce grand Bernard l'Ermite a une carapace jusqu'à 3 cm de long. Alors, c'est un peu plus gros là, qu'une balle de golf. Peut-être une petite balle de tennis, disons.
2: Où est-ce qu'on peut le retrouver, cet animal?
3: On le retrouve sur la côte est de l'Amérique du Nord, de l'Arctique à la baie de Chesapeake. Mais il y en a beaucoup dans notre région, ici dans le nord du Nouveau-Brunswick. Alors, c'est pour ça qu'il a son nom, Bernard l'Ermite acadien.
2: C'est quoi son habitat dans ces côtes-là?
3: On les retrouve beaucoup dans les cuvettes marines. Vous savez, l'eau marine qui reste derrière à marée basse, là, dans des petites cuvettes, dans le sable ou dans les roches. Mais il vit surtout dans l'infralittoral sur une variété de fonds marins. Alors, il n'est jamais loin de la plage, de la côte, mais il aime beaucoup être sous l'eau, évidemment.
2: Comment est-ce qu'ils se reproduisent, ces animaux-là?
3: Alors, les Bernard l'Ermite, c'est des crabes. C'est simplement des crabes qui vivent dans la coquille vide d'un mollusque. Et ils peuvent être mâles ou femelles. Et c'est vraiment drôle, les mâles transportent leurs femelles avec eux pendant plusieurs heures avant de s'accoupler. Alors, ils font des petits voyages ensemble. Et les femelles portent alors leurs œufs fécondés sur leur corps pendant 1 à 2 mois avant qu'ils éclosent. Alors, on ne les verrait pas parce qu'ils seraient à l'intérieur de la coquille vide de mollusques. Elles peuvent avoir environ 200 à 300 œufs. Alors, c'est quand même une grosse famille. Et après l'éclosion, les petites larves passent environ 1 mois et demi parmi le plancton, you know, c'est dans l'eau, avant de se développer en petits crabes et migrer au fond marin. Une fois qu'ils sont dans le fond de l'océan, les jeunes crabes doivent alors trouver une coquille qui est juste à la bonne taille.
2: Justement, on parle des coquilles. C'est quoi les particularités de ce crabe-là au niveau de la coquille?
3: Ils ont besoin de trouver une coquille, premièrement, qui est vide. Alors, ça serait un mollusque qui aurait décédé. Et quand ils sont bébés, c'est vraiment drôle. Ils trouvent des petites coquilles. Alors, des fois, c'est des coquilles de bébés littorines, les petits bigorneaux, les petits escargots qu'on retrouve sur la plage. Et une fois qu'ils sont un peu plus grands, les Bernard l'Ermite peuvent adopter des coquilles de Lunacie. Alors, c'est des grosses... Des gros escargots qu'on retrouve dans la baie de Fundy ou des coquilles de Bussin. Alors, c'est toujours des mollusques qui sont un peu plus gros. Ils ont des coquilles qui sont plus confortables pour les adultes. Les Bernard l'Ermite, ou des fois on les appelle les pagures, ont des grosses pinces trapues. Et des fois, ça les aide à enlever un Bernard l'Ermite qui est déjà dans une coquille. Parce que des fois, ils cherchent la meilleure coquille dans l'environnement. Alors, des fois, il y a des batailles et on a déjà vu, surtout à l'aquarium, quand on en a, pour que les gens puissent les voir, on voit les crabes justement sortir un autre crabe d'une coquille et il le prend comme sa nouvelle maison, sa nouvelle grotte.
2: Et est-ce que, du coup, ça réduit leur espérance de vie? C'est quoi leur espérance de vie?
3: Ils peuvent quand même vivre environ 4 ans. Ça ne veut pas dire que tout le monde vive jusqu'à 4 ans. Mais s'ils ont un bon environnement avec une bonne source de nourriture, oui, c'est quand même un bon 4 ans.
2: Et alors, une question, mais sur les 200-300 œufs, il n'y en a pas 200-300 qui vont arriver jusqu'à 4 ans?
3: Non, il ne faut pas oublier que quand ils sont des bébés, quand ils sont larves, ils font partie du plancton. Alors ça, c'est parmi les animaux les plus petits dans l'océan. Alors, c'est évident qu'ils se font manger par beaucoup d'animaux dans l'océan qui se nourrissent de plancton, dont les baleines. Alors, non, c'est pas comme s'ils allaient avoir 200 ou 300 enfants dans leur famille. Ils vont peut-être en rester 5 ou 10. Alors, on les considère des charognards et des prédateurs aussi. Alors, ça veut dire que n'importe quelle nourriture comestible qu'ils retrouvent dans le fond de l'océan, ils vont le manger. Alors, ça comprend des petits vers marins, des petits crustacés, des minuscules mollusques, des restants d'animaux morts ou même des algues. Alors, des fois, ils aiment leur salade. Alors, ils ramassent ou ils râpent la nourriture avec ses pinces et ils la transfèrent dans sa bouche.
1: Dans un mois, vous pourrez découvrir un nouvel animal marin. Et en attendant, eh bien, moi, je vais vous laisser. Je vais vous souhaiter une bonne fin de journée. Et j'espère vous retrouver en pleine forme la semaine prochaine. Et en attendant, vous pouvez nous retrouver sur nos réseaux sociaux. 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Les pages Facebook, C90 Fredericton, C93 Miramichi, C98 Halifax, C105 Saint-Jean. Sur TikTok, c'est Média Radio. Sur YouTube, c'est Média. Et en rediffusion, cette émission, elle est en rediffusion sur notre site internet, cmedia.ca. Et quant à moi, eh bien, je vous retrouve tous les mercredis à 18h pour C'est la Dosphère et en rediffusion tous les samedis à 13h. Je vous souhaite une belle semaine à toutes et à tous. À bientôt.
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7: Le Conseil communautaire du Grand Havre, en partenariat avec le Conseil de développement économique de la Nouvelle-Écosse et la Chambre de commerce francophone de Halifax, vous invite à l'événement Dans ma ville 2026, le samedi 26 septembre à 17h. L'événement aura lieu au Centre culturel La Chaloupe, au 3139 rue Oxford. Pour voir la programmation complète et pour vous inscrire, visitez eo-halifax.ca et cliquez sur l'onglet « Événements ». Vous êtes invité à vous joindre à une grande conférence à l'Université Sainte-Anne au campus de Halifax le jeudi 1er octobre à 15h. Le thème intitulé « L'intelligence artificielle entre crainte et enthousiasme excessif, le défi de l'adaptation » sera présenté par le conférencier Sid Ahmed Selwani, professeur à l'Université de Moncton. Rendez-vous au 5657 chemin Spring Garden pour lancer la discussion sur les tendances structurantes qui dessinent déjà notre avenir. Pour plus d'informations, visitez eo-halifax.ca et cliquez sur l'onglet « Événements ». L'Alliance française à Halifax et la Bibliothèque centrale d'Halifax vous invitent à venir parler français dans une atmosphère conviviale et bienveillante. Le speak dating est une activité ouverte à toutes et à tous pour rencontrer du monde et pratiquer son français. Tous les âges et les niveaux de langue sont les bienvenus. Rendez-vous à la Bibliothèque centrale d'Halifax au 5440 chemin Spring Garden le dimanche 4 octobre à 12h30. Pour plus d'informations et pour vous inscrire, visitez afhalifax.ca et cliquez sur l'onglet « Événements ».
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1: Bonjour tout le monde, j'espère que vous allez bien dans l'émission Samedi de lire. Et aujourd'hui, j'ai le grand bonheur de recevoir José Rodriguez dos Santos. Bonjour, vous allez bien?
2: Bonjour, tout va bien.
1: Et je veux vous présenter à mes auditeurs. Alors, vous êtes journaliste, reporter de guerre, présentateur du 20h au Portugal. Vous avez longtemps été professeur d'université et vous êtes titulaire de 2 doctorats, dont un à Paris, Panthéon Azas. Vous vous êtes imposé avec la saga Thomas Norana, traduit dans près de 20 langues, comme l'un des plus grands auteurs de thrillers érudits. Et vous êtes l'un des journalistes les plus connus du Portugal et vous avez couvert des conflits à travers le monde. Qu'est-ce que le reportage de guerre vous a appris sur la nature humaine que l'écriture romanesque ne pouvait pas vous apporter?
2: Bon, c'est une question difficile parce que, bon, je faisais le reportage de guerre, c'était mon métier plusieurs fois. J'ai commencé à faire parce que, en effet, c'est à l'origine de mes romans. Parce que j'aurais dû faire une thèse doctorale à l'université, et j'ai décidé de faire sur le reportage de guerre. C'est ainsi que je suis devenu un reporter de guerre. Et puis, lorsque j'ai publié cette thèse, le président de l'association portugaise d'écrivains, il l'a lu, publié, et il m'a dit « Vous êtes un romancier ». Et puis il m'a fait un défi d'écrire une petite histoire pour son magazine littéraire. Et ce qui s'est passé, c'est que bon, j'avais aucune envie de faire ça, mais je ne pouvais pas dire non. Alors j'ai commencé à compter une petite histoire. Et finalement, cette histoire avait 200 pages, ce fut mon premier roman. Alors, qu'est-ce que la guerre m'a appris finalement? Il y a ce côté très, très sombre de la nature humaine qui est là. Mais je le savais déjà. Ce que j'ai appris peut-être, c'est que la guerre, en réalité, elle est différente de ce qu'on voit dans la fiction, ce qu'on voit dans les films, dans les nouvelles, parce que c'est une chose absolument différente et c'est difficile à expliquer, il faut y vivre pour comprendre.
1: Et après plus de 30 ans présenté le journal télévisé, avez-vous encore le sentiment de découvrir le monde ou est-ce que désormais la fiction qui vous permet d'explorer justement des territoires qui sont inconnus pour vous?
2: Oui, ce que je fais normalement, je ne dis pas que ce sont des passe-temps, ce sont des gagne-temps, voire ce sont des romans où il y a une histoire de fiction, certes, mais le mystère là-dedans est toujours un mystère réel. Et de cette façon, on s'amuse à lire une histoire d'espionnage, un thriller, un polar, mais, dans ce sens, c'est un passe-temps, c'est un page-turner, mais au même temps, c'est un gagne-temps dans le sens qu'on va apprendre des choses vraies. C'est le mystère là-dedans, c'est pas un mystère qui est venu de mon imagination, non. C'est un mystère réel. Alors, lorsque j'écris de cette façon, évidemment, il me faut rechercher les sujets. Et du fait que je fais ça, ça m'amène à comprendre les choses avec une grande profondeur. Car en tant que journaliste, les journalistes sont toujours des spécialistes en généralité, voire ils savent un petit peu de tout, mais pas beaucoup de rien. En tant que romancier, il me faut plonger sur le sujet, et puisque je travaille sur la non-fiction, en effet, même si ce sont des romans, là, j'arrive à comprendre les sujets en profondeur, et d'une façon qui m'amène vraiment à faire une découverte pour moi-même et plus tard, j'espère, pour les lecteurs.
1: Et vous dites souvent que la littérature doit parler de vérité. Où placez-vous aujourd'hui la frontière entre le travail du journaliste et celui du romancier?
2: Et je dirais qu'ils sont complémentaires. Le journaliste, il travaille sur la non-fiction, point. Mm-hmm. Le romancier, il peut travailler n'importe où. Il peut travailler sur une chose absolument inventée. Voyons J.R. Tolkien, par exemple, où on peut travailler sur des choses qui sont vraies. C'est en effet ce qui m'intéresse. Je trouve que les grandes œuvres de la littérature universelle ont toujours un rapport avec la vérité. Ils nous disent des choses vraies en utilisant le mensonge, car la fiction, c'est un mensonge. Mais on peut exprimer des choses profondément vraies par le mensonge. Je vous donne un exemple. 1984 de George Orwell. Mm-hmm. C'est un roman où Inarik nous a expliqué qu'est-ce qu'un régime communiste. En effet, c'est ça. Et il a utilisé une histoire de fiction. Je pense que c'était Milan Kundera qui a remarqué que l'histoire de 1984,
3: En effet, elle est banale. Le style n'est pas étonnant. Mais c'était la profonde vérité qu'il a présentée.
1: Raconté, oui.
3: Exactement. Que fait de transformer cette œuvre dans une œuvre universelle ? Aujourd'hui encore, on la lit et relit parce qu'elle dit des choses profondément vraies. Et on voit ça dans la littérature. Dans chaque roman universel, on trouve toujours cette liaison avec la vérité. Voyez par exemple Kafka avec Le procès. Il nous parlait, évidemment, par le biais d'une histoire de fiction, il nous parlait des choses vraies sur la justice labyrinthique, notamment dans des régimes très bureaucratisés, pour ainsi dire. Et c'est ainsi, dans la littérature langue française, Madame Bovary, par exemple, Flaubert, il nous parle au XIXe siècle d'un sujet qui était tabou. C'était le sujet des femmes qui avaient des rapports extramatrimoniales. Ça existait, mais à cette époque-là, les hommes pouvaient avoir ça, mais pas les femmes. Et soudain, Flaubert a dit une chose qui était vraie, qui était interdite. En effet, un procès judiciaire a été déclenché contre lui, parce qu'il a dit, il a violé le tabou. Mais c'est le travail des écrivains. Alors c'est pourquoi je pense que... C'est pourquoi je suis un écrivain, en effet. Je ne pourrais jamais écrire l'histoire de... Marie, qui habite à Laval, et elle est tombée amoureuse de Paul, qui habite au centre de Montréal. Mais la mère de Marie, elle préfère Pierre. Ça ne m'intéresse pas. Alors, je raconte des histoires par le biais de l'espionnage, de polar, thriller, ou roman historique. Mais toujours, le sujet est vrai. Toujours, je veux m'enrichir et enrichir les lecteurs, que s'amusent à lire, mais apprennent quelque chose. Et sont des romans qui font réfléchir d'une façon, j'espère, agréable.
1: Et votre héros, Thomas Noronha, semble parfois être une version romancée de votre propre curiosité intellectuelle. Qu'est-ce que vous partagez avec lui et qu'est-ce que vous avez volontairement mis de côté?
3: Alors, oui, Thomas, en effet, c'est... Peut-être, certainement, il est moi. Mais il est ce que je suis et peut-être il est ce que j'aimerais être. Il y a beaucoup de moi, évidemment, dans chacun de mes personnages, et notamment dans un héros. Souvent, il est dans une situation et je me pose la question, qu'est-ce que je ferais dans cette situation ? Et dans ce sens, il est moi. Aussi, il est un historien. Je ne suis pas un historien, je suis universitaire, certes, mais pas historien. Mais il enseignait à ma université. Et j'ai fait ça parce que, évidemment... C'est plus facile de travailler le personnage dans un environnement qu'on connaît bien. Et en plus, il a mon âge. De cette façon, il m'est plus facile de trouver son âge dans un roman, parce que c'est l'âge que j'ai au moment que j'ai publié le livre. Alors oui, il y a beaucoup de choses que viennent de moi chez Thomas, et d'autres... sont des aspirations, peut-être, des désirs.
1: Et vous l'avez dit tantôt, chacun de vos romans repose sur un énorme travail de documentation. À quel moment les faits cessent-ils d'être une enquête journalistique pour devenir par la suite un roman?
3: Alors, je ne dirais pas une enquête journalistique, en effet. Là, c'est mon côté académique. Les recherches que je fais sont plutôt universitaires, pour ainsi dire. Une recherche journalistique a des autres caractéristiques. Qu'est-ce qu'il y a de journalistique dans mes romans ? C'est plutôt deux choses qui sont très importantes dans le journalisme. C'est un journaliste doit écrire d'une façon claire. Voir. Si le lecteur, il lit la page et le lecteur ne comprend pas, c'est pas la faute du lecteur, c'est la faute de l'écrivain, du journaliste ou de l'auteur. Ici.
1: On doit bien vulgariser
3: exactement,
1: la chose.
3: On doit être très clair. La deuxième caractéristique très importante dans le journalisme que j'ai essayé d'amener à mes romans, c'est être intéressant. Qu'est-ce que je veux dire par ça ? Je vous donne un exemple. Je raconte une blague et personne va rire. Et vous, Amélie, vous racontez la même blague et tout le monde va rire. Mais comment est-il possible ? Car vous avez raconté la même blague que j'ai racontée, tout le monde a ri, par votre façon de dire et pas moi. C'est la façon qu'on fait, effectivement. Vous avez interprété bien les silences, le moment de souligner une chose. une façon quelconque que la rend, évidemment, beaucoup plus amusante. Et c'est ainsi, écrire intéressant, c'est la même chose. Je peux écrire sur un sujet et ça devient bon, pas intéressant, mais je peux aussi écrire d'une façon telle que le lecteur, il va être attrapé par l'histoire. Et ce sont des deux caractéristiques de journaliste que j'ai essayé d'amener à mes romans. Mais la recherche, elle est plutôt académique.
1: Et comment vous choisissez vos sujets? Cherchez-vous d'abord une intrigue ou une question qui vous obsède personnellement et ensuite vous faites les recherches?
3: Non, c'est pas vraiment ça, même s'il y a un intérêt personnel, évidemment. Je travaille sur deux sujets. Il y a deux critères, plutôt. Il y a deux critères que j'utilise pour décider de faire un roman. Un critère, c'est je touche toujours à des tabous, à des dogmes et à des mythes. Lorsque je trouve un tabou, un dogme ou un mythe, là, je vais me plonger. Alors, je vous donne des exemples. J'ai créé un roman qui est traduit, il s'appelle « Furie divine » sur les âmes radicales. Et là, il y a ce mythe qui existe que non, l'islam, c'est une religion de paix. Quand on lit les textes, on comprend bien que c'est faux. Et c'est tabou de le dire. Mm-hmm. Mais tout plutôt, c'est vrai. Et c'est très intéressant parce que quand je parle avec les musulmans, ils me disent « Mais finalement, on est soulagé de trouver quelqu'un qui comprend

0: sont faux et qui sont vrais. Qu'est-ce qu'on sait de lui qui est faux, qui est vrai, et pourquoi? Et là, j'ai dit des choses pas agréables, toutefois vraies. Et alors, ça, c'est mon métier. De l'autre côté, je cherche des sujets qui ont un rapport avec le sens de la vie. Ça m'intéresse beaucoup aussi. Alors, lorsque je rencontre un sujet qui nous dit des choses sur la vie, l'univers, l'existence, tout ça, ça m'intéresse. Voir La Formule de Dieu, par exemple, qui c'est un roman qui nous parle sur les grandes découvertes de la science au sujet de Dieu. Au-delà de celui qui est présenté par l'Église, non. Quand on parle de Dieu, on parle d'une chose absolument différente en science. La Clé de Salomon, c'est un roman qu'est-ce que la science a découvert au sujet de la mort, par exemple. Alors, on trouve dans chacun de mes romans, soit des mythes et tabous et dogmes, bon, ébranler ces mythes et tabous, c'est le dogme, soit des quêtes sur le sens de la vie.
1: Si vous me permettez, José, on s'arrête et on retourne, je veux qu'on parle de votre plus récent ouvrage, Le Sixième Sens.
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1: J'ai toujours accompagné de mon auteur invité de la semaine, José Rodriguez dos Santos, pour parler de son plus récent ouvrage qui s'intitule Le Sixième Sens. Pourquoi avoir choisi les psychédéliques comme sujet central de ce nouveau roman? Je pense que c'est votre fille qui vous a influencé.
0: Oui, ma fille plus jeune, elle m'a parlé une fois en Angleterre, en effet, sur ce sujet, et elle m'a dit « Papa, il faut travailler sur les psychédéliques, c'est fort intéressant. » Et je lui ai dit « Hors question, ce sont des drogues, je ne vais pas toucher à des drogues, ce sont des substances qui vont détruire la vie des gens, des familles, et sont un cancer dans la société, c'est hors question, mais tu te trompes, il faut rechercher le sujet, alors j'ai pensé, mais pourquoi pas, alors j'ai commencé à rechercher, et en effet j'ai découvert que, je vous disais il y a quelques instants que, je travaille sur les mythes, dogmes et tabous et sur le sens de la vie. Voilà un sujet qui touche à ces deux approches. Car j'ai découvert qu'il y a un tas de mythes et des dogmes autour les psychédéliques. Par exemple, j'ai découvert, ça m'a beaucoup surpris, que les psychédéliques sont moins toxiques que l'alcool. Ça, je ne savais pas. J'étais très surpris de savoir. Alors, ils ne sont pas vraiment beaucoup toxiques. Et en plus, le plus surprenant, ils n'amènent pas à la dépendance. Je pensais que c'est les drogues, ils amènent à la dépendance. C'est faux, dans le cas des psychédéliques, à l'exception de la kétamine, qui est anesthésique, en effet, et le MDMA. Les autres, pas du tout. Et plus que ça, et encore plus surprenant, c'est que les psychédéliques, ils guérissent les gens des dépendances. C'est une personne est accro à quelque chose, elle prend un psychédélique et probablement il va finir cette dépendance. C'est très, très contre-intuitif. Ça m'a beaucoup surpris. Et plus, j'ai découvert que ce sont en effet des médicaments que guérissent les gens des dépressions profondes, d'anxiété, des névroses, de stress post-traumatique, de comportements obsessifs compulsifs et évidemment les dépendances. Et alors, on se pose la question, mais pourquoi alors ils ont été interdits? Et la réponse, aussi surprenante, c'est qu'ils étaient interdits. Ce furent le seul médicament au XXe siècle qui ont été interdits par des raisons exclusivement politiques. Pas par des raisons thérapeutiques ou cliniques, non, pas du tout. Car ils sont en effet des médicaments très, très puissants. Et alors... Voilà, nous sommes avec les tabous et les dogmes, mais aussi il y a des questions que les psychédéliques auxquelles on appelle aujourd'hui entéogènes, ça veut dire le divin à nous, qui nous amènent à des questions sur l'univers, sur la vie et sur la mort. Et j'ai pensé que c'était un sujet fort intéressant pour raconter, par le biais d'un thriller en effet, mais par là, on trouve des choses étonnantes sur notre monde. On trouve que la CIA, par exemple, c'est elle qui a planté les psychédéliques dans la société. Je ne savais pas ça. Je ne savais pas que les psychédéliques sont derrière, par exemple, les grandes inventions à Silicon Valley, sur les ordinateurs, l'Internet. Je ne savais pas ça. Et alors, j'ai pensé que c'était un sujet très intéressant pour dire aux gens. Je dois dire aussi, pour en finir, que ma femme, elle s'opposait au sujet aussi. Comme moi, en effet. Mais après que j'ai compris que c'était un sujet formidable, j'ai dit, bon, mais je vais écrire Nantes. C'est une erreur, c'est horrible, ce sujet-là, ta, ta, ta, ta. OK, mais j'ai écrit. Et puis, je lui ai donné le manuscrit. Elle était très sceptique. Elle a lu et à la fin, elle a dit, mais c'est extraordinaire.
1: Ça change beaucoup nos perceptions. Exactement. Par rapport à ce sujet-là.
0: Exactement. Elle a dit, mais c'est extraordinaire, je ne savais pas ça. J'avais une idée absolument différente. Car quand on parle des drogues, tous les médicaments sont des drogues. Les aspirines sont des drogues. Mm-hmm. Alors, où est le vénin? Le vénin est évidemment dans la dose. C'est le principe de Paracels, il disait ça. Alors, c'est par exemple l'eau. Si on boit l'eau, c'est très salutaire, c'est très bon. Mm-hmm. Mais si on boit trop d'eau, on va mourir.
1: Ben oui.
0: Et comme tout, toutes les choses, la même. Alors ici, c'est la même chose. Alors il faut toujours avoir un médecin qui est avec nous. Ça commence à être utilisé comme thérapeutique en plusieurs pays, notamment au Canada, au Portugal aussi. Et je pense qu'en France, il commence, en Suisse, aux Pays-Bas, en Australie, et même aux États-Unis. Le président des États-Unis, Donald Trump, il a signé un ordre exécutif il y a quelques semaines pour utiliser les entérogènes, les psychédéliques, pour guérir des gens avec du stress post-traumatique. Alors, c'est un changement très profond.
1: Et le livre commence par une mort mystérieuse à Lisbonne avant de s'ouvrir sur une enquête mondiale. Qu'est-ce qui vous fascinait le plus, le trailer d'espionnage ou la découverte scientifique que vous avez faite sur les psychédéliques?
0: Non, alors, ce début d'histoire, c'est basé sur une histoire vraie, en effet. Alors, le roman démarre par la chute d'un homme du 10e étage d'un hôtel, comme vous avez dit, à Lisbonne. C'est basé sur un événement réel, un homme qui est chuté du 10e étage d'un hôtel à New York. Et il était un agent de la CIA. Mm-hmm. Ça, c'est une histoire vraie. On a dit, bon, c'était un suicide. Hein. Plus tard, on a découvert qu'il a été assassiné, en effet. Et probablement par ses collègues de la CIA, parce qu'il voulait révéler des choses sur les psychédéliques.
1: On essaie de le faire taire.
0: Exactement. Alors, et oui, et il était au silence après ça, évidemment. Et c'était la famille qui a découvert ça, avec des enquêtes plus tard. Et je raconte toute cette histoire dans le roman aussi. Alors, mais cela, c'est pour dire qu'en effet, le point de départ du roman s'est basé aussi, lui, sur des faits réels.
1: Et moi, ce que j'aime beaucoup dans le roman, c'est qu'on a le roman qu'on lit, romanesque, puis à la fin, on a toutes les explications et les faits réels qui vous ont inspiré pour l'écriture du roman, là.
0: Oui, je trouve très important parce qu'à un donné moment, évidemment, le lecteur, il se dit, mais qu'est-ce que c'est vrai ou qu'est-ce que c'est faux dans le roman? C'est vrai que je trouve que c'est facile à comprendre dans l'histoire qu'est-ce que c'est vrai et c'est faux. Quand je dis, par exemple, Thomas, il a vu cette fille, elle est très belle, hein? Ça, c'est la fiction. Thomas n'existe pas. Mais s'il dit, par exemple, Einstein a dit ça, hein, ça c'est vrai, c'est basé sur des choses vraies. Mais en effet, ce que je fais, c'est à la fin du roman, je publie une note finale où j'explique les enjeux de nos fictions du roman et je donne mes sources. Il y a beaucoup de gens qui me disent, des lecteurs, qui me disent que quand il y a un bouquin de moi qui sort dans le marché, ils achètent et toute la famille va lire le livre.
1: Wow.
0: Et à la fin, après le dernier livre, il y a une réunion, après le dîner, où tout le monde on réfléchit sur qu'est-ce que le livre les a apportés. Alors, et ça, je trouve fantastique, vraiment, parce que, à mon avis, c'est justement le vrai but de la littérature, c'est de dire des vérités en utilisant le mensonge.
1: Et le titre Sixième Sens suggère l'existence d'une forme de perception cachée. Pensez-vous réellement que l'être humain dispose de capacités que la science n'a pas encore pleinement expliquées?
0: Alors, c'est pas une question de qu'est-ce que je crois ou non, c'est pas une question de croyance, c'est une question de qu'est-ce que l'évidence scientifique nous dit. Alors, le titre, le Sixième Sens, est basé sur une expérience faite en 2016 au Imperial College à Londres. Ils ont utilisé les nouvelles techniques pour mesurer ce qui se passe dans le cerveau. Et ils ont utilisé ces techniques pour mesurer ce qui se passait dans le cerveau des gens sous l'influence des psychédéliques. Et ils attendaient que, bon, parce que les gens sont plus tranquilles, ils attendaient que le cerveau était un petit endormi. Mm-hmm. Et en effet, c'était l'effet contraire. Ils bougeaient beaucoup, des façons absolument inattendues. Et en plus, il y avait des parties du cerveau qui étaient en contact avec d'autres parties, ce que normalement ne se passe pas. Voir le cerveau, il fonctionnait d'une façon différente du normal. C'est ce qu'ils ont découvert. Mmh. Et la question que je pose dans le roman, c'est est-ce que ces substances réveillent dans notre cerveau un sixième sens qui nous permet d'accéder à des choses bon, qui nous sont cachées. Pourquoi est-ce que je dis ça? Pas seulement à cause de cette expérience de l'Imperial College, mais aussi parce que il nous faut comprendre comment ces substances fonctionnent. Mm-hmm. Par exemple, une personne, elle se guérit de l'alcool, de la dépendance de l'alcool. Mais comment ça se passe? C'est une réaction chimique. Alors, il y a une expérience très intéressante faite au Canada, à l'hôpital psychiatrique de Saskatchewan, avec 700 alcooliques. Ils ont donné seulement une dose de psilocybine. Et ce qui s'est passé, c'est que 50% des alcooliques ont arrêté immédiatement de boire de l'alcool. Immédiatement. Pourquoi ? Parce que ces substances, ils nous amènent à avoir des visions. On appelle ça « trips ». C'est l'expression plus qu'on donne dans la rue. Mais techniquement, hallucinations sont des hallucinations. J'aime pas l'expression hallucination, car hallucination nous fait penser à des choses absolument inventées. Et en effet, ces visions donnaient des messages vrais aux gens. Notamment, dans le cas des alcooliques, ils se voyaient soudain à entrer chez eux, ivrognes, et à agresser leurs femmes et leurs enfants. Mais ils voyaient ça, pas de leur perspective, mais de la perspective de leurs femmes et des enfants. Mmh. Et ils comprenaient que leur famille était terrifiée par ce spectacle qu'il entrait ivrogne chez lui, il agressait, il comprenait aussi qu'ils étaient en train de détruire leur famille. Alors, la vision leur donnait des messages vrais sur eux-mêmes. Et en voyant ça, après que les visions disparaissaient, ils se disaient « j'arrête de boire l'alcool ». Je comprends maintenant qu'il me faut arrêter. Mmh. Et ça se passait, par exemple, les gens avec du tabac. Il y a une expérience avec 15 personnes qui fumaient au moins 19 cigarettes par jour pendant 30 ans consécutifs. Et après 3 sessions de psilocybine, 80% ont arrêté de fumer. Pourquoi ? Ils avaient les visions, et dans ces visions, ils voyageaient dans leur propre corps. Mmh. Ils devenaient, par exemple, de son sang, les cellules rouges. Ils allaient à ses poumons, et ils étaient terrifiés. Quelques-uns d'eux ont même découvert qu'ils avaient du cancer.
1: Oh.
0: Et alors, après ces visions, ils arrêtaient de fumer. Ils étaient vraiment horrifiés, car une chose, c'est entendre, ah, c'est mauvais pour les poumons. Une autre chose, c'est de voir les effets. Et ils le voyaient. Alors les messages, encore là, elles étaient vraies. Et la question que je pose ici, du sixième sens, et c'est si pertinente, c'est si les messages des psychédéliques sur nous sont des messages avérés, est-ce que les messages que ces visions nous donnent sur l'univers, sur la vie, sur la mort, elles sont aussi vraies ? Et là, on se pose des questions philosophiques sur le sens de la vie. Il y a d'autres expériences très intéressantes sur ce que les gens disent, ce qu'elles apprennent après avoir ces visions. Et c'est pourquoi j'ai écrit le roman. C'est ce côté philosophique qui m'a intéressé.
1: Et vous affirmez souvent que chacun de vos livres vous transforme. En quoi celui-ci vous a changé personnellement?
0: Alors, en effet, il a changé dans le fait que, par exemple, je comprends que si un jour je suis sérieusement malade, je prenais un entéogène, ça c'est clair, parce que je comprends qu'il va m'aider. Et c'est pourquoi, en effet, c'est thérapeutique aujourd'hui, pour des gens qui ont des dépressions et tout ça, c'est très important d'utiliser les psychédéliques pour résoudre des choses que normalement les psychiatres sont incapables de résoudre dans les gens. Je vous donne ici une expérience très importante. Ce fut une expérience faite en 2006 à Johns Hopkins, aux États-Unis. À la fin du XXe siècle, 1996, 17, quelque chose ainsi, la FDA a donné la permission de faire des recherches avec les psychédéliques. On a fait plusieurs recherches, mais cette expérience de Johns Hopkins a été faite par des scientifiques de top, vraiment de top. Ils ont pris un nombre de gens qui étaient malades avec du cancer terminal. Mm-hmm. Des gens qui étaient très dépressifs, très tristes, car ils savaient qu'ils allaient mourir en quelques jours, en quelques semaines, en quelques mois. Et évidemment, avec beaucoup d'anxiété. Ils ont fait un traitement avec la psilocybine et à la fin, ils ont découvert que 80% de ces gens avaient perdu partiel ou totalement la peur de la mort. Pourquoi ? Parce qu'il avait ses visions encore. Et c'est très intéressant car ces visions nous parlent toujours, quand on travaille très bien dans, un, mm-hmm. Dans un, une technique qui s'appelle « set and setting », nous amène toujours à nos problèmes, directement. Alors le problème, ces gens-là, c'est qu'ils avaient peur de la mort. Et les visions les expliquaient qu'est-ce que la mort. Ils se voyaient mourir, ils voyaient ce qui se passerait. Et là, c'est pourquoi ils perdaient la peur de la mort. À la fin, ils se disaient, bon, écoutez, après ces visions, je comprends qu'est-ce que la mort. Je sais que mon corps biologique, il va disparaître, ça c'est sûr. Je sais que mon ego, il va disparaître, ça c'est sûr, mais ma conscience, elle va survivre. Et elle va rejoindre une sorte de conscience universelle. Il disait, et je vous assure que je crois ça parce que les visions que j'ai eues sont plus réelles que la réalité. Alors, c'est très intéressant ces observations, et ça m'a apporté beaucoup, car les gens disaient des choses qu'on connaît de la physique des particules. Il y a un concept dans les physiques des particules qui s'appelle la fonction d'onde universelle. C'est difficile à expliquer ici à radio, je peux seulement dire que sont des, c'est un, ce que Einstein appelait Gespenstenfeld, un champ fantôme virtuel que devient réel lorsqu'il y a une observation consciente. Alors la conscience, c'est la découverte de la physique des particules, a un rôle en créant la réalité. Et en effet, c'est ce que les gens disent. Derrière tout, c'est la conscience. Et alors, je vais mourir, mais ma conscience va rester là. Elle va rejoindre une conscience universelle et éternelle. Et alors, je vivrai ainsi. Et en effet, ça sera une chose extraordinaire. Et quelques-uns d'eux disaient, vous savez, je savais ça, mais j'avais oublié.
1: Ah, wow.
0: Je savais ça, mais j'avais oublié. Aussi, ces visions nous donnent, les messages de ces visions nous donnent des indications qui nous amènent aussi aux expériences de mort imminente. Alors c'est pourquoi les gens perdaient la peur de la mort. Et c'est pourquoi le roman touche à un sujet si révolutionnaire, si intéressant. C'est beaucoup, il y a beaucoup plus de choses au-delà du côté thérapeutique. Il y a le côté philosophique sur le sens de l'existence qui est très présent dans ce roman, le sixième sens.
1: Si vous me permettez, José, on s'arrête et au retour, je veux qu'on parle de votre coup de cœur littéraire.
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1: On est maintenant rendu au segment du coup de cœur littéraire de mon auteur invité de la semaine, José Rodriguez dos Santos. Et quel est le titre du livre que vous avez envie de présenter aux auditeurs comme coup de cœur?
2: Alors, ça serait mon bouquin préféré, en effet, mon roman préféré, c'est A Human Bondage. Je ne sais pas le titre en français. La servitude humaine, peut-être, de William Somerset Maugham, un écrivain anglais, né à Paris, décédé au Cap Ferrat. C'est un livre extraordinaire. C'est un livre autobiographique. Et là, il raconte son histoire. L'intéressant du bouquin, c'est que c'est une histoire qui nous attrape l'attention, mais il y a une certaine superficialité et soudain, le roman devient très profond. Mais d'une façon très simple. Somerset Maugham n'était pas un écrivain prétentieux. Il écrivait d'une façon très claire, très intéressante, très attachante, mais très simple. Et il m'a montré, en effet, qu'on peut parler des choses beaucoup profondes d'une façon très simple. Et j'ai beaucoup appris par ce roman que j'ai lu. Il m'a beaucoup marqué. Et c'est un livre que, même si aujourd'hui on ne parle pas beaucoup de Somerset Maugham, c'est intéressant de rappeler qu'il est l'écrivain anglais de prose le plus lu après Charles Dickens.
1: Oh, wow!
2: Et personne ne le connaît pas aujourd'hui, pas beaucoup, mais c'était vraiment un écrivain étonnant.
1: Pourquoi c'est votre livre préféré?
2: Justement parce que l'histoire était très intéressante. C'est l'histoire de... Il était attaché à une fille. En effet, il était homosexuel. Alors, il déguise un petit peu. Mais il était attaché à une fille. Alors, probablement, il a un amour masculin. Mais il était devenu un esclave de lui. Il raconte son procès psychologique, comment c'est passé. Mais aussi, dans le roman, c'est une quête aussi sur le sens de la vie. Pourquoi les choses sont comme elles sont. Et il donne un exemple, le mystère de la vie est dans un tapis turc. Hein? Alors, il y a un mystère autour d'un tapis turc. J'ai trouvé très, très, très intelligent la façon dont il a travaillé le livre. Et... des façons très indirectes dont il a parlé de ses problèmes. Le roman démarre par le décès de sa mère quand il était petit, à Paris. Car son père, il était diplomate. Non, son père l'avait décédé déjà, puis sa mère, il est envoyé en Angleterre à vivre avec son oncle, qui était un prêtre protestant. Et bon, il raconte toute cette histoire, c'est très intéressant, c'est difficile à expliquer, il faut le lire pour comprendre la richesse de ce roman-là.
1: Êtes-vous un grand lecteur?
2: Oui, mais aujourd'hui, à cause de mes romans, toutes mes lectures sont les lectures de recherche. Mais oui, j'adore lire. Vous savez, dans toutes les sociétés, les gens qui aiment lire sont une minorité. Même les sociétés où il y a beaucoup de gens qui lisent, même ils sont toujours une minorité. Mais les gens qui aiment lire aiment beaucoup lire et sont accros aux romans. Et on n'a pas besoin des psychédéliques pour se guérir de cette dépendance. Et alors, on achète des bouquins partout. Moi-même, je suis arrivé à Montréal. Qu'est-ce que j'ai fait? Je suis allé aux librairies, aux bouquinistes, acheter des bouquins. J'ai un tas de bouquins pour amener chez moi quand je serai de retour en Europe. Et alors, oui, c'est ça. On est accro aux romans. On est accro aux livres, en général. Et oui, je lis beaucoup.
1: Est-ce que vous lisez dans la langue d'origine?
2: Je lis un portugais, non, je lis un portugais, un français, un anglais, un espagnol, un italien, sans aucun souci. Et souvent, il se passe que je lis un roman j'essaie de lire dans la langue originale, l'allemand, un petit peu plus difficile, ou le russe, mais bon, alors je lis pas dans ces langues-là. Mais dans les autres, oui, que j'ai mentionné. Et après, c'est amusant, parce que quelques mois après, je me rappelle plus dans quelle langue j'ai lu. Je retiens l'histoire, mais pas évidemment la langue.
1: C'est vraiment intéressant. Et quand vous allez dans une librairie, qu'est-ce qui accroche votre regard? Pourquoi vous choisissez un livre?
2: Alors, je suis très omnivore. J'achète des livres très différents. Normalement, les gens sont plutôt catégorisés dans les... Moi, non. J'aime beaucoup la bande dessinée, franco-belge. J'achète beaucoup de choses. Mais surtout des livres pour mes recherches. Et malheureusement, je n'ai pas du temps de faire des lectures de plaisir. Même si, La recherche me fait beaucoup de plaisir.
1: Et est-ce que vous avez un comité de gens qui vous aident dans les recherches ou c'est uniquement vous qui faites
2: les
1: recherches?
2: Oui, il y a un tas de rumeurs à ce sujet. Non, c'est uniquement moi. Je fais la recherche. Puis, la seule chose que je fais, j'écris le roman et j'amène le manuscrit à un spécialiste sur le sujet pour me certifier que j'ai bien compris le sujet et tout ça. Et c'est la seule chose que je fais. Non, le reste, c'est à moi-même.
1: C'est fascinant parce qu'on le voit à la fin, il y a à peu près 4-5 pages de toutes les références que vous avez lues pour écrire le roman. Là.
2: Oui, j'ai lu beaucoup. J'essaie de lire. En effet, dans un certain sens, chaque roman est une thèse d'autorat déguisée parce que je recherche toute la documentation scientifique pertinente. Évidemment, je ne peux pas lire tout, c'est impossible, mais je lis les textes plus importants. Et puis, je raconte l'histoire d'une façon agréable, j'espère.
1: Bravo, parce qu'on apprend plein de choses en vous lisant. On s'arrête pour la chronique littéraire, puis on se retrouve pour la conclusion de l'émission.
2: OK.

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1: C'est maintenant le temps de la chronique littéraire en compagnie de Diane Côté. Bonjour, ça va bien?
2: Ça va très bien. Et toi, Amélie?
1: Très bien. Et on commence avec Le nombril de la lune de Myriam Totz, publié chez Boréal.
2: Alors, l'écrivaine canadienne Myriam Totz a été invitée à participer à une conférence à Mexico. Mexico, qu'on appelle aussi le nombril de la Lune, à cause de son altitude.
1: Ah.
2: Les organisateurs de cette conférence-là lui ont demandé de rédiger un texte qui, pour répondre à la question « Pourquoi écrivez-vous? » En voulant répondre à cette question, elle s'est mise à raconter des souvenirs de sa vie de famille avec sa sœur, ses parents. Elle parle de son adolescence, d'un voyage difficile qu'elle a fait avec un ami en Irlande du Nord, alors qu'il n'avait pas d'argent, et de ses bonheurs d'aujourd'hui avec ses enfants et petits-enfants dont elle s'occupe beaucoup à Winnipeg. Elle raconte des moments drôles, comme son idée un peu folle de créer un musée du vent. Mais elle parle aussi beaucoup du suicide de sa sœur, survenu 12 ans après celui de son père.
1: Oh.
2: Elle avait promis à sa sœur de lui écrire tous les jours pendant son voyage en Irlande si celle-ci renonçait à se suicider. Plusieurs de ses lettres servent de trame de fond au roman. Elle ne réussira pas à répondre à la question des responsables de la conférence de Mexico, qui ont refusé l'un après l'autre les textes qu'elle a soumis, et elle retirera sa participation. Mais cette question, qui l'amènera à suivre ses pensées dans toutes les directions, ont fait qu'elle a construit un récit émouvant, sans vraiment de fil conducteur, sur la vie, la souffrance et la mort qui balisent nos vies. Je pense que ce roman-là de Myriam Totz est son plus personnel, ce qui en fait un texte vraiment touchant, une réflexion qui réussit à nous habiter, même une fois que le livre est terminé.
1: Ah, c'est intéressant. On rappelle le titre « Le nombril de la lune » de Myriam Totz, publié chez Boréal. Et là, on y va avec « Les ravisseuses » de Charles Dionne, publié chez Le Cartanier.
2: Les ravisseuses, c'est le premier roman de Charles Dionne, qui a auparavant signé un peu de livres de poésie, mais c'est il s'est surtout fait connaître comme scénariste du film « Jusqu'au déclin », qui a été le premier film québécois produit par Netflix. Ça a connu un grand succès en 2020. « Les ravisseuses », c'est un thriller d'horreur. Un thriller épuisant qui nous tient sur le bout de notre chaise, le souffle coupé pendant 450 pages. Impossible de lâcher cette histoire qui se passe à Fabreville, où quatre amis ont passé leur jeunesse dans les années 90. Walid, Philippe, Annabelle et Rémi, aujourd'hui dans la trentaine, se retrouvent chaque année dans un camp de chasse en Mauricie. Ils sont liés par un secret terrible et ils tentent de comprendre comment et pourquoi ils ont commis à l'adolescence un geste épouvantable. Le séjour au camp de chasse va très très mal se passer. Après avoir découvert que la chaîne de sécurité du 4 roues a été coupée, les amis, pris dans un chalet humide sous une pluie qui ne s'arrêtera jamais, vont se retrouver avec une mystérieuse présence et les perceptions de chaque personnage nous font avancer dans un récit de plus en plus glauque et effrayant. La narration nous fait revivre certains moments de la jeunesse des quatre amis en alternance avec ce qui se passe lors des retrouvailles au camp de chasse. Fait qu'on a comme toujours les deux époques. Chacun doute des autres, la peur s'installe, le mystère augmente et on est pris dans un engrenage de questions sans réponse. On affronte la rage, la cruauté d'une femme qui cherche un sens à ce qui lui arrive, des troubles de santé mentale et de dépendance des amis qui se soupçonnent les uns et les autres. Tout ça entrecoupé de questions de scènes, de descriptions de scènes violentes et, disons-le, parfois complètement dégoûtantes. Moi, j'ai pas une grande expérience des romans d'horreur, mais je peux vous affirmer que celui-ci est très efficace et que la fin nous laisse sans réponse. Charles Dionne nous attend certainement dans le détour avec une suite pour nous effrayer encore et encore.
1: On rappelle le titre « Les ravisseuses » de Charles Dionne, publié chez Le Cartanier. Et là, on y va maintenant avec « Les naufragés » de Michael Crummy, publié chez Le Méac.
2: Michael Crummy, c'est un auteur de Terre-Neuve qui a publié depuis 2004 des romans dont certains ont été traduits en français, mais qui ont reçu de nombreux prix littéraires dans le Canada anglais. Le plus connu de ses romans, c'est « L'adversaire ». « Les naufragés », c'est d'abord paru en anglais en 2005, mais ça vient d'être traduit par Aurélie Laroche et ça vient d'être publié en français. Ce roman, c'est une belle découverte qui m'a fait voyager sur l'île de Fogo, au large de Terre-Neuve, en 1940, jusque dans les camps de prisonniers japonais pendant la guerre. Le roman commence à Terre-Neuve, où Wish, un jeune homme qui se promène de village en village pour projeter des films, rencontre Sadie, une jeune fille de 16 ans. Ils tombent amoureux, mais leur relation est très compliquée à cause de la religion. Lui est catholique et elle est protestante. La famille de Sadie fait pression et les mœurs de l'époque les empêchent complètement de poursuivre leur relation. La guerre arrive et Wish s'engage dans l'armée britannique, car en 1940, Terre-Neuve est pas encore, fait pas encore partie du Canada. La relation entre les deux amoureux se complexifie avec la distance, qui les éloigne, les brise et les transforme différemment de part et d'autre. Sadie quitte finalement son île pour pouvoir vivre avec un amoureux, et Wish connaît l'horreur des camps japonais tout près de Nagasaki. Ces épreuves causent de graves traumatismes, et Wish est convaincu que Sadie a refait sa vie, et elle est certaine qu'il est mort. Ils vont se retrouver plusieurs années plus tard. Elle est maintenant veuve et elle revient à Terre-Neuve avec sa fille. Les épreuves subies de part et d'autre et le poids du long silence ont vraiment fragilisé leur grand amour. Ce livre est très bien construit, les personnages sont attachants. On ressent toutes leurs passions, leurs illusions, leurs déceptions. On vit avec eux dans ces paysages grandioses mais arides de Terre-Neuve. On a mal, on souffre dans les camps japonais et on espère qu'ils pourront enfin s'aimer. Mais je vous laisse découvrir la finale époustouflante que nous a réservée l'auteur. Un roman très émouvant.
1: On rappelle le titre « Les naufragés » de Michael Cromey, publié chez Leméac. Et l'on termine avec « Nature Boy » de Antoine Charbonneau-Demers, publié chez Artaud.
2: Nature Boy, c'est un livre que j'ai beaucoup aimé, mais je vais essayer de vous convaincre de le lire même si je n'arrive pas à le résumer. L'histoire débute dans une ferme, à Côte-à-Moineau, un village imaginaire qui serait situé quelque part en Montérégie. La famille Torchaud habite sur cette ferme qui vient de subir un déversement de lisier de porc qui va particulièrement affecter une des deux sœurs, Lynn, qui va développer une étrange maladie, la maladie de Lynn.
1: Ah.
2: Depuis sa maladie, elle rêve de quitter la ferme sordide pour vivre aux États-Unis avec Big Shot, un homme riche qui va la combler. Carole, sa sœur, préfère rester sur la ferme où elle tombe en amour avec Bigfoot, le frère de Big Shot, un géant très poilu, fort, qui aime les armes. Ils vont avoir un fils, appelé Carl, un garçon étrange qui déteste la nature et rêve de s'enfuir pour enfin posséder un PlayStation. Il est aussi beaucoup question de la tique qui transmet la maladie et qui devient un personnage du roman. C'est un roman plutôt déstabilisant, car lorsqu'on commence à s'installer dans l'histoire puis à comprendre un peu où on s'en va, l'auteur fait un virage à 180 degrés et nous amène complètement ailleurs. Plus on avance dans le livre, plus on est désorienté. Et je pense que l'auteur veut nous entraîner dans sa recherche de sens dans tous les sens. Les personnages ne savent pas comment vivre leur vie. Jamais rien marche. Tout est un gros raté. Les personnages sont à l'envers de ce qu'ils pourraient être. Ils sont tous méchants à leur façon. Lynn écrit des lettres affreuses à sa sœur Carole. La ferme est vendue à trois Nature Boys qui exploitent Carole et Bigfoot après avoir convaincu Carl de s'enfuir avec eux. Dans le roman, il est aussi beaucoup question d'une chanson, Nature Boy, qui est un classique de jazz chanté par Nat King Cole. Tout ça, là, ça va vous sembler un grand fouillis, mais croyez-moi, c'est un livre magique qui nous entraîne à contre-courant dans un univers loufoque, fascinant, avec une profonde réflexion en arrière-plan.
1: On rappelle le titre Nature Boy de Antoine Charbonneau-Demers, publié chez Artaud. Merci beaucoup, Diane, pour les belles suggestions.
2: Ça m'a fait plaisir. À la prochaine.
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1: On est déjà rendu à la conclusion de l'émission en compagnie de mon auteur invité de la semaine, José Rodriguez dos Santos. Et j'ai envie de vous demander, si Thomas existait réellement, quel sujet lui conseilleriez-vous d'enquêter pour son prochain voyage?
3: Bon, évidemment, ça sera mon prochain roman, mais je ne peux pas parler sur ce sujet pour l'instant. Et quand le roman il va sortir, on reparlera.
1: Mais vous prévoyez le sortir à peu près quand? Parce que...
3: Alors, il va sortir, je suis en train de faire les dernières lectures du prochain okay. roman. Et il va sortir, en octobre au Portugal et au printemps en français, notamment aussi au Québec.
1: Et moi, je serais curieuse de savoir comment vous arrivez à faire votre travail, justement, d'animer un téléjournal et d'écrire des livres de façon aussi rapide comme celle-là?
3: Oui, alors, le journal, là, j'ai une équipe, vraiment. C'est une équipe, car le travail journalistique est un travail d'équipe.
1: Mm-hmm.
3: Et alors, ce que je fais, j'ai une réunion à la distance pour les sujets, et puis il travaille, et bon, on reste en contact, mais on peut faire les choses. Et puis j'y vais, je présente le journal. Alors c'est possible de le faire. Le livre, oui, ça, puisque c'est moi qui fais la recherche. Mm-hmm. Et pourquoi est-ce que je fais la recherche moi-même? C'est parce que quand il y a quelqu'un, on le propose de, bon, il faut, est-ce que pouvez-vous rechercher ça et ça? Mais souvent il se passe que quand on est en train de rechercher un sujet, on découvre des choses qu'on n'attendait pas, dans des domaines différents. Et alors, et ça nous amène à changer le sujet de la, exactement. Mais s'il y a quelqu'un auquel je demande de faire la recherche, il va suivre mon briefing, pour ainsi dire. Et s'il trouve une chose autre, il continue, il va ignorer ça parce que c'est hors son briefing. Et c'est pourquoi je préfère être moi-même à faire la recherche.
1: Très intéressant. Et j'ai envie de vous demander, en terminant, après avoir passé votre vie à rechercher la vérité comme journaliste et à la raconter comme romancier, avez-vous aujourd'hui davantage de certitudes ou davantage de questions suite à tout votre travail?
3: Je n'ai pas compris la question.
1: Je veux savoir, suite à votre travail justement de journaliste, de romancier, est-ce que vous avez encore plus de questions que vous en aviez quand vous avez commencé en tant que journaliste et romancier?
3: Non, alors, ce que je trouve vraiment dans le sujet du rapport entre fiction et vérité et tout ça, c'est que dans le travail de non-fiction, en tant que journaliste, mais aussi en tant que universitaire, il y a des règles pour parler des choses, mais souvent il se passe, surtout dans le journalisme, qu'il y a des choses qu'on sait que sont vraies, mais on ne peut pas en parler car il nous manque la preuve. Mm-hmm. Quelqu'un nous a dit, mais vous ne pouvez pas publier ça. Si vous publiez, je n'y irai. Alors, on sait que c'est vrai. Et par le biais de la fiction, on peut raconter ça. Autrement aussi, c'est que le discours universitaire et le discours journalistique, c'est un discours, ciblé à la raison, pour ainsi dire. Et je pense que comprendre les choses, il faut avoir aussi une compréhension émotionnelle. Et c'est pourquoi la littérature nous amène à des choses. Je vous donne un exemple. Les débarquements de Normandie. Les Américains, les Anglais, les Canadiens arrivent à Normandie. Et il y a des batailles, il y a cette nouvelle à la radio. Mm-hmm. On écoute, oui, il y a l'émotion et ça. Mais qu'est-ce qui se passe vraiment? On comprend qu'il y a des combats, mais une autre chose différente. Alors, on a une compréhension rationnelle. Une autre chose différente, c'est de voir une main. Et la main, elle tremble. Et puis l'image va s'offrir et on va voir que c'est un soldat américain. C'est Tom Hanks. Il est dans son bateau. Et la porte devant lui va s'ouvrir. Ses camarades devant lui vont tomber sous les balles allemandes. Mm-hmm. Lui-même, il va tomber dans l'eau. Il va essayer d'arriver à la plage. Et il a des explosions partout autour de lui. Évidemment, c'est le film de Steven Spielberg, Saving Private Ryan. Et par le biais de ce film-là, c'est une œuvre de fiction, on comprend les débarquements en Normandie, mm-hmm. rationnellement, mais aussi émotionnellement. Et les émotions sont une façon rationnelle, ce sont une façon de compréhension, ce sont une façon de raison aussi. Et alors, c'est ça que la fiction nous amène. Si on fait bien notre travail, si on fait bien notre recherche, on écrit sur un sujet, mais soudain, le lecteur, il n'est plus à Montréal en 2026, il est à Auschwitz en 1944. Mm-hmm. Il est en Flandre française en 1917. Il est dans les champs de concentration chinois aujourd'hui, dans le Xinjiang. Et il voit les choses passer autour de lui, avec des gens qu'il connaisse. Et alors, le lecteur devient aussi une sorte de personnage. Mm-hmm. Il y a une compréhension beaucoup plus riche du sujet. Et c'est pourquoi je préfère dire la vérité par le biais de la fiction. Parce qu'on arrive à avoir des effets de vérité, si on fait bien notre travail, beaucoup plus profond et plus complet. J'ai compris les débarquements en Normandie avec Steven Spielberg. Avant ces temps-là, c'était seulement une histoire, ne touchait pas beaucoup. Après, ça a changé. Et ça se passe avec n'importe quelle histoire. Mm-hmm. C'est pourquoi j'écris des romans aussi. C'est pour reconstituer ces événements et faire voyager les lecteurs dans l'espace et dans le temps.
1: Mm-hmm. Mais merci beaucoup, José, d'être dans l'émission. J'invite les gens à se procurer le sixième sens, justement, pour en apprendre davantage sur les psychédéliques. Merci beaucoup à la maison. Passez une excellente semaine. Je vous retrouve la semaine prochaine pour une autre émission. Et entre-temps, vous pouvez nous suivre via Facebook, Instagram et sur toutes les plateformes de podcast. Bonne semaine. À la semaine prochaine.
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9: 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Profitez de cette belle balade pour réfléchir et échanger en français avec d'autres francophones dans une atmosphère détendue et bienveillante. 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Pour plus d'informations et pour vous inscrire, visitez afhalifax.ca sous la rubrique « Événements ». Le Conseil de développement économique de la Nouvelle-Écosse vous invite à une discussion afin d'entendre vos idées, vos besoins et vos priorités. 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Pour plus d'informations, composez le 902-422-2752. 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Pour plus d'informations et pour acheter des billets, visitez eo-halifax.ca et cliquez sur l'onglet « Événements ».
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0: Je vous le recommande grandement. C'est un grand roman que j'ai adoré.
1: J'ai beaucoup aimé l'originalité de la thématique. Ça fait du bien. Ça fait un petit vent de fraîcheur de lire là-dessus.
2: Un 5 étoiles.
1: Oh, oui, moi, j'ai clenché ça en 2 jours. Là.
3: Même si je l'ai lu 2 fois, la 3e, j'ai encore le goût de voir des images. Donc, c'est dire, c'est un très, très, très beau livre.
2: Toujours aussi excellent.
4: Oui, très, très bonne lecture.
2: C'est un de tes coups de cœur. Hein?
5: Oui, c'est un coup de cœur. C'est vraiment un beau roman.
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2: Bien le bonjour tout le monde, je m'appelle René Cocho et j'ai la grande joie d'animer cette émission littéraire. Mine de rien, depuis déjà 34 ans, Dieu que le temps passe vite. Et j'éprouve autant de plaisir maintenant que j'en éprouvais lorsque j'ai commencé à animer cette émission. Voici le contenu de l'émission pour cette semaine. Une entrevue avec Julie Dugal concernant son roman « La constellation du cheval » paru aux éditions Marchand de feuilles. Aimé Vérel lit des extraits de son recueil de poésie « Verbe moderne » publié aux éditions Nota Bene. Venise Landry, tu as choisi de parler de quel roman?
7: Je vais vous parler du petit atelier, le petit atelier des âmes brisées. C'est de Josiane Bissonnette et c'est chez les éditeurs réunis.
2: Richard Mignot, tu nous présentes quel livre?
0: Je vais vous parler d'un album jeunesse qui parle de polar. Le titre, Comment ça marche, une enquête, de Olivier Dupin aux éditions Les 400 coups.
2: Sophie Dorval, tu commandes quelle série manga?
8: Cette semaine, je vais vous parler de Mission in the Apocalypse de Haruo Iwamune aux éditions Delcourt de la collection Tonkam Moonlight Manga.
2: Louis Gosselin, quelle est ta sélection?
9: Je vais vous parler du cadeau du printemps de Guillaume Musso. Cette fois-ci, il s'appelle Le crime du paradis et c'est aux éditions Calmant-Lévy.
2: Stéphane Ledien, tu nous parles de quel roman?
10: Je vous parle du roman policier Delta Zero de Martin Bichot et c'est paru chez Libre Expression.
2: Également au programme, Anne-Marie Villeneuve des éditions Druide présente l'album jeunesse Courage, William, Courage de Bertrand Gauthier et Cab, ainsi que le roman Un avion de papier de Vania Jiménez. Et Jean Bernier des éditions du Boréal commente le roman « L'art de fendre du bois » de Manu Trancard. Bienvenue au Cochocho.

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1: Écoutons Anne-Marie Villeneuve, éditrice aux éditions Druide, parler de l'album Courage, William, Courage de Bertrand Gauthier, illustré par Cab.
2: Alors, Courage, William, Courage, c'est un nouvel album super sympathique pour les 6 ans et plus, vraiment éduqué pour les enfants, je dirais, des deux premiers cycles du primaire. C'est un texte de Bertrand Gauthier, un auteur évidemment renommé, fondateur de la Courte Échelle, renommé en tant qu'éditeur, en tant qu'auteur publié à travers le monde. Cab, elle, alias, en fait, c'est Caroline Brault, alias Cab, c'est une autrice de bande dessinée montréalaise. Elle est la créatrice de la série Hiver nucléaire, puis de U-Town, qui est une BD gagnante du prix BD List 2023 du meilleur album québécois. Elle aussi, ses albums ont été édités en plusieurs langues. Et Bertrand et Cab se sont connus en travaillant ensemble sur une série d'albums chez Fonfon, Bertrand et moi. Et ils ont aimé ça, alors ils ont récidivé. Qu'est-ce qui se passe dans leur album? On a un personnage qui s'appelle William, qui arrive à l'école. Et il s'aperçoit rapidement qu'il porte un prénom très populaire. On le voit hein, chaque année là, dans les listes des prénoms les plus populaires, où William est en tête de liste. Et la preuve humoristique dans l'album, c'est que même son école se nomme l'école William W. William. Alors William, c'est un enfant plutôt timide, qui n'ose pas trop s'affirmer. Et ce dont il rêve, c'est que ses amis, surnommés Coco, Flo, Marco et Luno, décide de l'appeler, lui, Will et efface le Liam de son prénom. Il trouverait ça tellement cool. Mais par-dessus tout, il rêve que ce soit Soraya qui, la toute première, le nomme Will. J'ouvre une petite parenthèse pour vous dire que le prénom de la petite fille a été choisi bien avant que Montréal ait une mairesse du même prénom. Je ferme la parenthèse. Alors, après de nombreuses hésitations, puis craignant toujours d'échouer, ben notre William va finalement choisir d'agir. Il sait que ce ne sera pas facile parce que Soraya, elle est déjà très populaire. Alors, le grand suspense, c'est quelle sera la réaction de Soraya à l'approche de William? Ben, ça, vous le saurez en lisant cet album. Un des grands charmes de l'album, c'est les illustrations là, vraiment colorées, vivantes, qui rappellent la BD. L'écriture, elle est épurée, percutante. Peu de phrases, mais c'est très signifiant. Et les thèmes importants et profonds qui sont abordés avec beaucoup de simplicité, le courage, le doute, la fraternité, la détermination, la popularité, la franchise, sans oublier l'attirance sentimentale. Alors, en quelques mots, là, je vous dirais que c'est l'album que tout parent voudrait pouvoir lire avec son enfant qui revient de l'école le cœur gros, parce qu'il n'est pas assez populaire, parce que la flamme de son cœur ne réagit pas comme il le voudrait, ce genre de thématique-là. Voilà.
1: C'était Anne-Marie Villeneuve des éditions Druide qui présentait l'album Courage, William Courage de Bertrand Gauthier, illustré par Cab.
3: Bonjour, ici Julie Dugal. Dans quelques instants, je vous parle de mon nouveau roman, La constellation du cheval.

0: Mais pensons à cette expression. Quand c'est trop beau pour être vrai, c'est trop beau pour être vrai. Annie est confrontée à un rapport toxique au travail et son corps lâche, son épuisement professionnel la force à quitter son travail. Elle souffre également d'oniomanie, ce trouble de l'achat compulsif, une dépendance comportementale caractérisée par un besoin incontrôlable d'acheter des objets souvent inutiles. Ce trouble procure une excitation avant l'achat, suivie d'un soulagement éphémère, puis de culpabilité et de difficultés financières. Alors, pour se ressourcer et se reconstruire, Annie trouve refuge à Cap-aux-Mélèzes, en forêt. Et le roman se veut donc une réflexion sur notre rapport toxique au travail, à l'argent, à la réussite professionnelle et au territoire. Tout ça dans un seul roman. Bonjour, Julie Dugal.
1: Bonjour.
0: La question, évidemment, que je me suis posée, et j'imagine que bien des gens qui lisent La constellation du cheval vont se poser, c'est quelle est la part de Julie dans le personnage d'Annie?
1: Oui, on me la pose d'ailleurs de plus en plus, au fur et à mesure qu'on entend parler du livre, parce que mon premier roman était beaucoup d'autofiction. Non, cette fois-ci, en fait, je dirais que la seule part qui est de moi, c'est un peu le côté nature, parce que je fais beaucoup, beaucoup de longues randonnées. Je fais beaucoup en forêt, là, en autonomie, avec mon amoureux qu'on fait ça, là, beaucoup de randonnées, canot camping, puis vraiment, on fait beaucoup d'expéditions. Fait que le côté forêt, la nature, ça c'est ma partie à moi. Bon, le côté rapport toxique avec l'employeur, tout ça, d'ailleurs, on m'a demandé ça au travail, est-ce que c'est vrai? Mais non, ça, il y avait une crainte, là, avec mon patron. Ouais. Mais non, c'est ça, ça c'est pas moi. Mais c'est un sujet que je voulais parler parce que je vois des fois autour de moi, pas nécessairement proche, parfois de loin, de ce que je vois des épuisements professionnels, puis des fois des rabots. Fait que je voulais aborder ça dans ce roman-là. Je trouvais que c'était un bon point de départ là, pour ce que je voulais raconter.
0: Exactement. Donc, on se retrouve à Cap au Mélèzes, où Annie veut se reconstruire en quittant la ville pour s'installer dans cet endroit loin du bruit de la ville, de la pression du quotidien. Indirectement, elle trouve une nouvelle façon là, d'habiter le monde, l'univers qui l'entoure. Là.
1: Oui, ça lui fait beaucoup de bien. Elle commence à se réinventer. Sauf que un problème, c'est qu'elle n'arrête pas de dépenser ça. Elle est comme pas capable de contrôler ça. Puis bon, elle arrive à la réflexion de dire ben, peut-être qu'il faut que je fasse quelque chose de plus grand, de plus transformateur. Puis là, elle décide de partir, c'est ça, son gros projet à Cap-aux-Mélèzes, où ce qui vient d'avoir un sentier de randonnée de 500 km qui est super isolé dans un nouveau territoire. Puis elle dit je vais aller faire ça. Peut-être que ça va être tellement gros, tellement ça va être comme un électrochoc que là, je vais peut-être me recentrer. Puis parce qu'elle commence à s'en rendre compte, ça n'a plus aucun sens. C'est pour qu'elle ne peut pas continuer de dépenser comme ça, puis elle sait qu'elle a un problème. Et donc, elle cherche comme trouver une façon de se réinventer, de sortir de ce cycle-là, de cet engrenage-là.
0: Donc, apprendre à s'écouter, identifier ses besoins réels et bien cerner aussi ses attentes.
1: Oui. Elle se dit, bon, si je pars comme ça, peut-être que moi, je vais arriver à trouver la voie, là, puis de me dire pour échapper à tout ça, le cycle infernal de dépenser, là, puis de recommencer. Manie, elle se dit, je suis tannée, parce que tu sais, bon, elle la jette, elle revend, puis elle recommence. Puis c'est un cycle sans fin, là, c'est ça.
0: Je vais vous citer ici en page 43, qui résume un peu ce qu'elle recherche en se réfugiant donc dans ce secteur là, de Cap-aux-Mélèzes. Elle arrête de rouspéter, respire lentement et écoute la danse des feuilles dans le souffle du vent. Pour la première fois de la journée, elle aperçoit de jolies fleurs sauvages le long du sentier. Elle remarque le parfum des conifères et le doux chant d'un oiseau. Pour se mettre d'égal à égal avec la forêt, il faut sortir de sa zone de confort. C'est ce que vous ressentez, vous, lorsque vous faites vos longues promenades?
1: Oui. Parce que souvent, moi, on me fait souvent la réflexion avec des gens qui font pas ce genre d'expédition-là. Des fois, je raconte ce que je fais, que des fois, les pépins qu'on a, les imprévus. Puis le monde me dit, bon, mais moi, c'est ça que j'appelle aimer la misère. On me dit souvent ça. Puis moi, je t'explique qu'à un moment donné, il faut dépasser ce cap-là, peut-être de sortir de sa zone de confort. Puis à un moment donné, quand on dépasse ça, là, on devient égal à égal avec la nature. Puis là, on a un autre regard. On arrive au niveau d'intimité avec la faune, avec l'environnement, avec toute la flore. Et c'est là qu'on arrive à comprendre vraiment le lien qu'on a, le vrai lien qu'on a avec l'environnement. Moi, c'est ça que je voulais transposer là, avec ce livre-là.
0: Bon, ce qui marque également en lisant La constellation du cheval, c'est la marque de l'homme sur l'environnement et les conséquences, les sécheresses, les incendies de forêt, les feux

0: zombies. Ça, j'ai découvert l'existence de ces feux en question. Donc, ça gâche cette vision idyllique qu'on peut avoir là, de se réfugier en forêt. Cette réalité nous rattrape.
1: Oui, parce que moi, c'est quelque chose que j'ai vécu un peu parce que, bon, on fait beaucoup de sentiers de longue randonnée qui sont peu fréquentés, pas nécessairement dans les parcs nationaux. Il y a des sentiers peu fréquentés qui passent dans des terres publiques, dans des aigles, dans des réserves fauniques, des endroits où ce qu'il y a malheureusement ben, beaucoup de coupes de bois. Puis, ben, c'est arrivé des fois qu'on marche deux jours et que là, tout ça. Puis, bon, après deux jours de marche, on est vraiment isolé, on voit personne, on n'a pas de réseau cellulaire. Pas croiser personne. Puis là, tout à coup, on traverse un kilomètre d'une coupe de forêt qui a eu peut-être quelques mois auparavant. Et là, c'est vraiment un choc de le vivre comme ça, puis de le voir comme ça au milieu de nulle part. Parce que souvent, on sait que ça existe, on sait qu'il y en a. Puis moi, comme je dis tout le temps, des coupes de forêt, je sais, il va toujours en avoir. On a besoin, c'est sûr, on peut pas... C'est pas réaliste de dire, oh, on veut plus que ça existe, tout ça, mais on a besoin du bois, l'industrie, tout. Ouais. Mais... Moi, ce que je voulais un peu dénoncer, c'est de la façon que c'est fait, puis de la manière que c'est géré, que ça pourrait être mieux fait. Comme nous, il y a des sentiers que des fois, normalement, les coupes de forêt ne seraient pas supposées d'aller proche, seraient supposées de respecter un certain nombre de mètres de chaque côté, une bande pour protéger, et c'est même pas fait. Puis bon, c'est relocalisé, puis bon, c'est comme si il y a personne qui passait, mais bon. Puis c'est ça, je l'ai souvent vécu, puis j'ai vu des fois des sentiers qu'on fréquentait souvent, qu'on retourne deux ans après, puis le paysage est complètement transformé, parce que bon, là, il y a eu une montagne qui était coupée, puis c'est ça, je voulais montrer ça un peu, puis c'est ça, moi c'est un peu, comme j'ai une critique de la mauvaise gestion, je dirais, de ce dossier-là.
0: Ouais, en page 212, on peut lire, il y a tellement de gaspillage pendant les coupes, les machines arrachent tout puis laissent plein de bois de côté, les arbres défrichés pour rien, les animaux qu'on chasse de chez eux. Des fois, je comprends que ça donne envie de foutre le bordel là-dedans. Ça, c'est Annie donc qui s'exprime. Ouais. Et autre réalité qui m'a bien fait rire, celle-là, parce qu'il y a quand même des points d'humour là, dans les réflexions du personnage d'Annie. Je m'inquiète plus pour la bouffe. Tu vas avoir assez de truites pour tout le monde? Il n'y a pas de truites. Il n'y en a plus de truites. Ça fait des années qu'on a atteint les quotas du lac en juin. Ben, pourquoi vous ne faites pas la fête en juin d'abord? Parce qu'on l'a toujours faite en juillet. Ben, pourquoi vous l'appelez la fête de la truite si vous ne servez pas de truite? Alors ça, c'est une autre réalité de la marque de l'homme.
1: Oui, mais là-bas, c'est ça. Là, on découvre un petit peu le terrain. Ça, c'est dans la zone partagée, la zone de nature partagée de Cap-aux-Mélèzes, c'est un endroit que avant c'était juste des terres publiques, puis à un moment donné, ben là, le ministère est rentré là, puis ils ont décidé de construire des scieries, puis des gros chantiers forestiers. Il y a une route qui s'est faite, une grosse route, c'est comme une autoroute de 4 voies de large, mais de terre, puis bon, il y a des postes d'accueil, tout ça, puis c'est comme un peu, c'est une section comme du Québec qui était plus avant, qui avait peut-être juste la chasse et pêche, des petits pourvoiries et tout, puis là, c'est devenu avec des gros chantiers forestiers, mais vraiment gros, là. On va voir, ceux qui vont lire le livre, on voit que c'est rendu vraiment qu'une série qui fonctionne 24 heures sur 24, il y a des bureaux, il y a des hélicoptères, quoi. Fait que c'est vraiment gros, puis donc c'est ça. Puis au fur et à mesure, au début, le monde, quand c'est arrivé, il dit, ah, ben c'est pas si mal, tu vas avoir des routes, le réseau cellulaire est rentré, c'est plus sécuritaire. Sauf qu'au fil des ans, ben là, il y a de moins en moins de poissons, il y a moins de grandes fondes. Puis là, tout le monde voit un peu, à un moment donné, d'ailleurs, ça le dit, je pense que c'est Marcel dans le livre qui dit, ben ce que personne n'avait compris, c'est que zone de nature partagée, ça voulait dire partager de la nature avec tout le monde, puis au final, ben il reste plus rien. Il dit, partager entre les industries forestières, les compagnies minières, ça, et tout, bon, c'est ça. Fait que, tu sais, c'est ce qui se passe dans la constellation du cheval. Ouais.
0: Bon, maintenant, parlons des autres personnages. Vous venez de parler de Marcel et de son fameux humidextron.
1: Oui, bien, l'humidextron dans le livre, c'est comme un phénomène météo qui arrive dans cet été-là. C'est qu'à un moment donné, au mois de juin, il a fait froid pendant, je pense, un mois, mais vraiment, vraiment froid. Là, et même en ville, c'était trop frisqué, personne ne pouvait se baigner. Puis lui, bon, puis tout le monde se demande comment l'été va se passer. Puis une fameuse nuit, ce qui fait vraiment froid, là, les coccinelles, même, je pense, c'est début, c'est au mois de juillet, même les coccinelles commencent à rentrer dans les maisons. Puis l'humidextron, ben c'est comme c'est un vent chaud qui vient des États-Unis. Dans cet été-là, il plane comme de drôle le phénomène météo. Là, un peu comme des fois, on est habitué que... Tout à coup, comme cet été, à un moment donné, qu'il n'y a pas plu beaucoup au mois de juillet, puis là, tout à coup, on a eu des grosses pluies, qu'il y a eu mon village natal à l'Ascension, il y a eu des pluies diluviennes.
0: Oui, oui, oui.
1: Ça, c'est le côté que je voulais comme un peu transparaître dans le livre, des petits phénomènes, des fois, qui, oups, on dirait que Ça dépasse quasiment la réalité, puis ça me donne un peu une impression comme c'est de la science-fiction, mais non, c'est rendu vrai. Puis ça va de ouais. plus en plus, puis c'est ça que je voulais mettre comme événement.
0: Oui, hélas, évidemment. Bon, parlons maintenant d'un autre personnage. Lui, il influence beaucoup le parcours, le séjour d'Annie. Ouais. C'est Daniel. Parlez-moi de Daniel.
1: Ben Daniel, moi, je dirais que c'est un peu... c'est comme un peu le personnage qui est un petit peu tout croche dans la vie, là, que, ouais. qu'Annie va rencontrer, que bon, pas de chance. Donc, au niveau... quand il était jeune, bon, c'est son père qui s'occupait de lui. C'était peut-être pas parfait avec son père. Il vit un petit peu, c'était comme un petit criminel. Il est comme un peu baigné là-dedans. Il a voulu s'en sortir, mais il est retombé là-dedans. Puis bon, fait que c'est ça. Puis, mais il essaie de s'en sortir. Puis bon, Daniel, il est camionneur. Lui, il fait le transport de bois, des scieries jusqu'en ville. Puis quand il va pour ramener ça, mettons, d'un cours à bois, puis quand il revient, bien, il offre le covoiturage, des fois, aux randonneurs ou aux personnes qui veulent aller dans une nature partagée. Puis donc, comme Annie a fait une randonnée de 500 km, bien, comme elle dit, elle dit, je ne vais pas laisser une voiture de location à l'autre bout. Fait qu'elle fait affaire avec Daniel. C'est la seule personne qu'elle a entendu parler quand elle a appelé à son assaut partagé, qui offre ça. Puis bon, il va l'amener jusqu'au point de départ. Mais comme c'est loin, ben au fur et à mesure de la route, ils font connaissance. Puis bon, on découvre un peu la vie de Daniel à travers puis celle de Dani au fur et à mesure que le livre avance.
0: Ouais. Dernière question, Julie. Qu'est-ce que vous aimeriez que les gens retiennent de la lecture? Un élément là, que vous souhaitez là, que les gens retiennent?
1: Bien, je pense, je me dis que... Moi, des fois, la réflexion que je me fais, c'est que si on ne part jamais à la rencontre de la nature, on ne la comprend pas. Peut-être qu'on ne comprendra pas l'importance qu'elle a pour la sauver. Puis, je voulais peut-être qu'on... Il y avait la réflexion peut-être de ça, d'encourager les gens à partir à la rencontre de la nature. Puis aussi, peut-être se rendre compte qu'il faut... Il faut qu'il y ait un certain vivre ensemble pour arriver à entrevoir le futur au niveau de l'environnement. Puis ça, je l'aborde un peu là, vers la fin du livre. Là. Mmh. Il y a juste une petite phrase là, qui dit, ça ne révèle pas rien, là, mais pour survivre à l'effondrement, il ne faudra pas juste des alertes météo, il va falloir être ensemble. Et ça, je pense que c'est très important dans la finalité du roman. Puis c'est un peu le message, je pense qu'il faut un peu plus... être les uns, se regarder les uns vers les autres là, pour entrevoir l'avenir là, par rapport à l'environnement, de tout ce qui nous attend là, dans les décennies à venir.
0: C'est sur cette belle réflexion qu'on va mettre fin à cette entrevue. Julie Dugal, je rappelle le titre de votre nouveau roman, publié aux éditions Marchand de Feuilles, La constellation du cheval. Ça a été un plaisir de jaser avec vous.
1: Moi aussi, merci.
2: Ici Venise Landry. Je vais vous parler du petit atelier, le petit atelier des âmes brisées. C'est de Josiane Bissonnette et c'est chez les éditeurs Réunis.
0: Petit rappel de ce qu'a déjà dit Sylvain Descours de la librairie Appalaches à Sherbrooke à propos du roman « Ce que je sais de toi » de Éric Chacour, publié chez Alto.
3: C'est un livre que j'ai beaucoup aimé. Le livre commence dans l'Égypte des années 80. On va suivre un jeune homme qui fait des choix en grandissant, mais dans le fond, c'est des choix qui sont portés par ce qu'attendent ses parents, ce qu'attend son père, ce qu'attend la société. Donc, il va devenir médecin, comme son père le voulait. Il va se marier, parce que c'est ça qu'il faut faire. Puis, en vieillissant, donc, il pratique le métier médecin. Il pratique dans une sorte de pensionnat qui est à Lorée, en bordure de la ville du Caire. Et il va avoir un assistant, un jeune assistant qui va l'aider, qui va l'accompagner là-dedans. Il va le former, sauf que cette relation professionnelle va déboucher sur une relation amoureuse. Donc là, toutes ces certitudes vont voler en éclats. Le narrateur, c'est Tarek, c'est notre personnage principal. Donc il va devenir amoureux de cet homme-là, qui est plus jeune, qui est d'une autre condition sociale. Et à partir de là, ça va faire voler en éclats. Ça va comme remettre en question ses choix de société, ça va remettre en question son métier, ça va remettre en question sa vie au Caire aussi. Il va finir par émigrer à Montréal. Ça, c'est un court passage dans le livre. Puis c'est une bonne chose parce que ce qui nous intéresse quand même beaucoup, c'est le Caire, la vie en Égypte dans ces années-là. Et une des forces de cette écriture-là, c'est qu'on voit le quotidien, mais les saveurs, l'odeur, les bruits de la ville nous sont vraiment fidèlement retranscrits, ou en tout cas, on les ressent. C'est vraiment un aspect que j'ai beaucoup aimé de ce livre-là, en plus de l'histoire, que je trouve très intéressante à la fois socialement puis politiquement. Éric Chacour, c'est son premier roman, puis c'est impressionnant. Il a vraiment une belle écriture. Il y a une sorte de classicisme dans l'écriture, une sorte de dans la forme. C'est très bien écrit, une écriture d'une grande sensibilité. Donc, je suis très impressionné par ce premier roman. À cela s'ajoute le fait que Éric est lui-même très touché par tous les retours qu'il reçoit. Il prend le temps de répondre. Donc, ça rend finalement le livre, l'auteur, encore plus attachant.

0: La ville de Venise est une écomonde, tout comme Venise-Landry.
1: Je la reçois en studio et ça me fait le plus grand plaisir parce que habituellement on jase de livres au téléphone et je parle ici de Venise Landry. Bonjour Venise.
2: Bonjour René.
1: Alors bienvenue à ce tout premier enregistrement en studio dans l'air climatisé.
2: Oui.
1: Quoi de plus agréable, n'est-ce
2: Puis
1: pas?
2: Puis aussi, derrière un micro, ça fait bien différent.
1: Oui, c'est ça. Plus qu'un téléphone.
2: Oui.
1: Donc, dans cette atmosphère un peu plus intime, on va s'intéresser à un livre qui a pour titre... J'aime beaucoup la proposition. C'est chez les éditeurs réunis, « Le petit atelier des armes brisées ». Et c'est de Josiane Bissonnette que j'ai déjà eu l'occasion de croiser dans un salon du livre, une autrice fort sympathique. Alors, on fait principalement la découverte d'un personnage qui s'appelle Rose, qui peine à se remettre de la mort récente de Bernard, qu'elle présente comme étant son âme sœur. Et voilà que la lecture du testament lui réserve une petite surprise. Alors,
2: oui.
1: Quelle est cette surprise?
2: Bien, la surprise, c'est que à même sa maison très accueillante, on va le voir jusqu'à quel point elle est accueillante, bien, il y a un atelier d'ébénisterie et c'était son mari, son âme sœur, qui l'occupait. Alors, elle vivait à côté de son mari, du télétravail, puis elle était bien heureuse, mais là, ça s'est comme arraché le cœur de la maison. Son mari est décédé. Qu'est-ce qu'elle va faire avec l'atelier? Elle le sait pas. Par contre, il y a un notaire qui le sait. C'est elle va le voir pour savoir qu'est-ce qu'il en est du testament. Mmh. Et c'est là qu'elle apprend que l'atelier, ça ne sera pas à elle, elle ne sera pas embêtée, qu'est-ce que je vais faire avec, parce qu'il l'a légué à un de ses ex-apprentis qui a trouvé talentueux. On ne sait pas pourquoi, il a choisi Matisse. Et Matisse retentit à un moment donné, hein, parce qu'il vient, il est un petit peu étonné qu'on lui lègue ça. Qu'est-ce qu'il a fait de bien dans la vie, là?
1: Oui. Qu'est-ce que je fais pour mériter ça?
2: Oui, c'est ça. Bon, mais là, il s'arrange ensemble, mais lui, il n'est pas sûr. Il dit pas oui tout de suite. Il est dans du pétrin. On le surprend dans sa vie où ça va pas très bien. Il est obligé d'enterrer tout ça dans l'alcool. Il va être bientôt papa. Il a de la difficulté avec sa future épouse. En tout cas, c'est complexe. Et puis, quand il accepte de prendre l'atelier, finalement, il est encore plus inquiète. Parce qu'il y a des problèmes d'alcool. Alors, bon, il y a beaucoup de monde écorché dans ce livre-là. Il y a Ophélie qui se rappelle de cette maison-là, puis d'y avoir été à un moment donné séjourner, puis de se dire, ben j'ai des blessures, je vais aller là, ça va me guérir, parce que j'avais senti tellement de bonnes vibrations dans cette maison-là. Alors, Ophélie retentit aussi. Ensuite, il y a une librairie en face de cette maison-là. On peut l'aimer beaucoup, là, la maison, quand il y a une belle librairie en face.
1: Moi, j'aimerais ça.
2: Oui. Alors, le propriétaire, il est presque toujours chez Rose. Là. Il aime Rose, puis il n'est pas très occupé dans sa librairie. Ça, c'est triste un peu. Aye. Bon, alors, tous ces gens-là, il va leur arriver juste du bon puis du bien.
1: Ah, c'est pour ça que ça s'appelle le petit atelier des âmes brisées.
2: Oui,
1: donc, on fait en sorte que leur vie soit plus belle.
2: Bien, c'est ça. C'est de la guérison à l'état pur, à l'état vraiment un peu, parce que Rose, elle a le tour, puis c'est comme si elle avait ouvert son cœur, là. Puis il y avait beaucoup de place dans son cœur, parce que j'imagine que son mari en prenait une énorme. Alors là, elle a tous ces gens-là, puis entre eux, se guérissent, puis elle est l'animatrice de ces âmes-là et de ces jeunes-là, parce que c'est majoritairement des jeunes, puis elle a un certain âge. Ce que j'étais surprise, j'aurais dû me dire Rose, c'est souvent âgé.
1: Oui, mais tu sais, il y a des vieux noms qui reviennent à la mode, mais
2: oui.
1: Bon.
2: Il y a des jeunes roses maintenant.
1: Il y a des jeunes roses maintenant.
2: Oui, c'est ça. Alors, bien, c'est ça. Alors, tu sais, quelqu'un qui a vraiment le goût ces temps-ci, il ne veut pas se tromper, là. Mm-hmm. Ça va mal, ou bien c'est l'été, puis ou le printemps, puis l'automne, puis on ne veut pas briser le bon côté des choses, mais on veut se distraire. Eh bien, ça, le petit atelier des âmes brisées, ça réconforte. Ça réconforte sur un vrai temps. Oui.
1: Un roman porteur d'espoir qui fait du bien. Ça, on pourrait résumer ça ainsi?
2: Ah oui, ah oui, je donne ma bénédiction.
1: Et petite anecdote, Venise, soit-il en passant, je viens d'avoir flash et je veux absolument le partager avec toi. Je viens de terminer la lecture d'un roman d'un auteur estrien qui, le titre du roman, c'est Rue Hôtel de Ville.
2: OK.
1: Ça se passe à East Angus. Et l'un des personnages principaux s'appelle Venise.
2: Ah oui!
1: Oui! Et pourquoi le personnage s'appelle Venise? Parce que le curé s'est trompé de lettre. Au lieu de mettre un D, il a mis un V.
2: Ça, c'est trop drôle!
1: Alors évidemment, en découvrant le fait qu'il y avait un personnage qui s'appelait Venise, j'ai évidemment pensé à toi.
2: Alors, ça s'imposait.
1: Ça s'imposait, tout à fait. Alors, on rappelle le titre de ce roman, c'est « Le petit atelier des âmes brisées ». C'est chez les éditeurs Réunis. Et l'autrice, c'est Josiane Bissonnette. Merci beaucoup, Venise.
2: Ça m'a fait plaisir.
3: Bonjour tout le monde, ici Richard Mignot. Dans quelques instants, je vais vous parler d'un album jeunesse qui parle de polar. Le titre, « Comment ça marche, une enquête » de Olivier Dupin aux éditions Les 400 coups. À tantôt.

0: 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À Richard Mignot.
1: Bien le bonjour, Richard Mignot.
2: Bonjour, René. Comment vas-tu?
1: Ben, ça va très bien. Et toi?
2: Très, très bien. Surtout quand on parle un peu de littérature jeunesse, là.
1: Ouais, littérature jeunesse, c'est enquête criminelle, enquête policière. Ça, c'est drôlement intéressant parce que je me rappelle que quand j'étais jeune, j'étais tombé sur un livre destiné à un public de mon âge, et c'était une enquête policière, et c'est ce qui m'a donné le goût de découvrir la littérature policière. Et là, on a Olivier Dupin qui explique à un jeune auditoire comment ça marche, une enquête.
2: Exactement. Mais attention, cette lecture pourrait provoquer des sourires, convaincre des jeunes lecteurs que lire, ça peut être plaisant, et charmer de vieux lecteurs comme moi. J'allais dire comme nous, mais quand même. Hein?
1: Ah bon, tu peux dire nous, oui, oui.
2: Oui. J'ai dans ma bibliothèque personnelle des dizaines de livres sur le polar, ses règles, son histoire, ses conventions et ses composantes. Mmh. Après ma visite au Salon du livre de Montréal en novembre dernier, j'ai rapporté un album qui traite du sujet de façon fort sérieuse, à la mesure des jeunes lecteurs et lectrices de 7 à 97 ans.
1: Okay.
2: Comment ça marche? Une enquête. C'est une question importante à laquelle Olivier Dupin, l'auteur de ce très joli album, répond. Mais attention, j'ouvre ici une parenthèse. Pour vous rappeler, chers auditeurs et auditrices, que la vie est parfois bien taquine avec les hasards, qu'ils soient provoqués ou pas. Je tiens à vous faire remarquer que le patronyme de l'auteur Olivier Dupin est le même que celui du chevalier Auguste Dupin, le personnage mythique d'Edgar Allan Poe dans le probable premier polar de l'histoire du monde qui s'appelle « Double assassinat de la rue Morgue » écrit en 1841. Comme disait Éluard, que tout le monde connaît, il n'y a pas de hasard, n'est-ce pas?
1: Oui, j'allais dire tout est dans tout, mais j'aime mieux ta citation.
2: Exactement. Donc, on va aller voir l'histoire. Nadine, une jolie poule verte, a été assommée et s'est fait voler ses œufs. Jim, le coq enquêteur, et son adjoint, Diego, amorcent l'enquête, sans oublier de rabrouer, évidemment, Ferdinand, le super poussin, en lui disant qu'il est trop jeune pour se mêler de cette affaire importante dans cette recherche de la vérité. Et surtout, surtout, de s'en occuper sérieusement. Après avoir interrogé la victime, analysé la scène de crime et ramassé quelques indices, les policiers plumés, Jim et Diego, partent à la recherche des témoins, les interrogent, font une liste de suspects, suivent de nouvelles pistes, des fausses puis des vraies, toujours à la recherche du coupable. Une véritable enquête digne des plus grands limiers du monde réel ou imaginaire.
1: Oui.
2: Qu'est-ce qu'ils vont découvrir? Suspense. Devant un certain danger, au début de l'histoire, ils feront appel à une force très spéciale, un super poussin qui l'ont rabroué un peu au début de l'enquête. Et c'est grâce à ses super talents qu'on va trouver le mobile et le coupable. Et comme dans tout bon polar qui se respecte, pas toujours en littérature, c'est vrai, l'énigme sera résolue avec panache, bien sûr.
1: Mmh.
2: Voici un résumé de toutes les pages de droite.
1: Ah!
2: Car dans les pages de gauche, l'auteur explique aux jeunes lecteurs et lectrices tous les rudiments d'une bonne enquête. En suivant l'histoire de nos super coqs policiers, on apprend comment ces limiers procèdent pour découvrir la vérité. Dans des mots simples, en parallèle avec l'histoire et les illustrations, on y apprend la signification de la langue de flic. On comprend que c'est quoi un crime, c'est quoi une victime, les témoins, les indices, les suspects, les alibis, fausses pistes, coupables, mobiles. On apprend toutes ces choses-là de façon théorique à gauche, mais à droite, on a l'histoire pour illustrer cette théorie.
1: Oh, wow.
2: Alors, s'il vous manque un cadeau pour votre fils qui n'aime pas trop lire, pour l'échange de cadeaux au bureau où vous avez pigé le nom du patron qui ne sourit jamais, ou pour votre petite fille qui lit tout ce qui lui tombe des mains, comment ça marche une enquête et le cadeau idéal pour ces circonstances? Moi-même, généreux, je l'offrirais si j'en avais les moyens à tous les auditeurs et auditrices de notre émission, cher René.
1: Ça va te coûter cher.
2: Ah oui, ça va coûter cher, oui. Mais on est tous des grands amateurs de polar. Et à tous les habitants de Saint-Pacôme également, qui est la capitale nationale du roman policier au Québec.
1: Mmh.
2: Je suis certain que tous apprécieraient ce voyage dans le monde tumultueux du polar et de ses codes. Ah oui, sans vous réveiller la finale de l'enquête. Ah non, non, j'arrête. Je ne veux pas vous dire comment ça se termine. Je ne dirai rien. Je ne voudrais pas divulguer cette finale savamment imaginée par Olivier Dupin. Finalement, l'ex-directeur d'école en moi voyait très bien l'utilisation de cet album en classe pour amorcer un projet d'écriture ou le sujet pour être une enquête. Mais quoi, ça serait peut-être un genre de mystère dans les classes, peut-être. Alors, avis aux enseignants, un très bel album pour amorcer un projet.
1: Oui, beau clin d'œil. Merci beaucoup, Richard.
2: Ça fait plaisir.

0: Manu Trancard signe un premier livre dans la collection L'œil américain dirigée par Louis Hamelin. Trancard possède l'art de nous amener loin, ailleurs. Le dépaysement semble être chez lui une expérience quotidienne. Écoutons Jean Bernier, directeur de l'édition chez Boréal, nous parler de ce livre intitulé « De l'art de fendre du bois ».
1: Il nous propose une série de courts récits ou nouvelles tirées parfois de son expérience personnelle en forêt ou dans d'autres environnements assez extrêmes ou de textes inventés. De l'art de fendre du bois, écoutez, c'est le titre de la première nouvelle. Et dans cette nouvelle qui résume à peu près tout l'art de la prose de Manu Trancard, il nous décrit pendant une quinzaine de pages le geste du bûcheron qui abat sa hache sur le bois, sur la bûche. C'est ce rapport de l'humain avec la matière, c'est la précision du geste, c'est ce lien qui nous unit aussi avec la nature la plus primaire et que l'homme doit tenter autant que possible d'apprivoiser, toujours avec le plus grand respect, pour pouvoir utiliser au mieux ce matériau qui nous est fourni. Et dans la vingtaine de textes qu'il va signer, alors parfois sur l'eau, parfois dans la forêt, parfois dans la montagne, du Yukon à la Patagonie, de la France jusqu'au nord de la Suède, Manu Trancard va explorer ces chemins inexplorés par lui et bien souvent par l'homme pour nous dire voilà tout ce qui nous rattache à cette nature à la fois hostile et nourricière. C'est un texte qui alterne entre le réalisme du quotidien et de la survie et un lyrisme comme peut nous en donner les meilleurs textes de Nature Writing. C'est vraiment une magnifique découverte que ce livre de l'art de fendre du bois par Manu Trancard.
2: Bonjour, ici Sophie Dorval. Cette semaine, je vous présente le manga Mission in the Apocalypse de Haruo Iwamune aux éditions Delcourt de la collection Tonkan Moonlight Manga.

0: Petit rappel de ce qu'a dit à l'émission Louis Gosselin à propos du livre « La mélodie du pardon » de Corneille, paru chez les Éditions de l'Homme.
1: C'est très, très bien écrit, c'est très simple. Il écrit très bien, il est très créatif aussi d'avoir trouvé l'idée d'avec son père. J'ai trouvé ça bon, le dialogue.
0: Oui, absolument.
1: C'est très créatif. Alors, c'est un livre magnifique qu'on lit pas d'une traite. On s'interroge, on lit un petit bout sur les blancs, les noirs. Qu'est-ce qu'il y a par rapport... on est blanc ou on est noir, c'est quoi la différence? Dans le fond, on est tous des humains, on est tous ensemble. Et il nous fait prendre conscience d'un paquet de choses intéressantes. Puis... on voudrait tous être son ami, finalement. Ça doit donner des très bonnes conversations autour d'un verre là, avec
0: mais
1: lui.
0: Mais pour que ce livre tienne la route, je pense que ça prenait les 30 ans de recul. Là.
1: Absolument. Absolument. C'est pas le même homme, j'imagine, depuis 30 ans. Mm-hmm. Donc, tu as eu le temps de penser autrement, de voir différents points de vue. Donc, c'est tout cheminement international. C'est très intéressant à lire.

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4: Rejoignez le FrancoFest le vendredi 30 octobre dès 19h30 pour un spectacle intime avec la légende musicale louisianaise Zachary Richard à la salle Georges Cottreau à l'école du Carrefour à Dartmouth au 201C avenue du Portage. Pour plus d'informations et pour acheter des billets, visitez eo-halifax.ca et cliquez sur l'onglet « Événements ». Les Alliances françaises du Canada vous proposent de vous retrouver en ligne pour célébrer la Journée européenne des langues le samedi 26 septembre à 17h. Ce Speak Dating pan-canadien est ouvert à tous les francophones et francophiles du Canada. Connectez-vous et parlez français. Tous les âges et niveaux de langue sont les bienvenus. Une fois inscrit sur le site Internet de l'Alliance française à Halifax, vous recevrez le lien de connexion à Microsoft Teams quelques jours avant la rencontre. Pour plus d'informations et pour vous inscrire, visitez afhalifax.ca et cliquez sur l'onglet « Événements ». Le Conseil communautaire du Grand Havre, en partenariat avec le Conseil de développement économique de la Nouvelle-Écosse, et la Chambre de commerce francophone de Halifax vous invite à l'événement Dans ma ville 2026, le samedi 26 septembre à 17h. L'événement aura lieu au Centre culturel La Chaloupe, au 3139 rue Oxford. Pour voir la programmation complète et pour vous inscrire, visitez eo-halifax.ca et cliquez sur l'onglet Événements.
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0: c'est vraiment un livre super. Est-ce que je pense que le plus de gens possible devraient lire? Oui.
1: Ces mots sont doux, ils sont touchants, ils sont familiaux, ils sont réconfortants.
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4: Bonjour, ici René Cochot. Bienvenue à cette deuxième partie d'émission. Voici ce que nous vous proposons. Aimé Véret lit des extraits de son recueil de poésie Verbe moderne publié aux éditions Nota Bene. Sophie Derval, tu commentes quelle série manga cette semaine?
5: Cette semaine, je vais vous parler de Mission in the Apocalypse de Haruo Iwamune aux éditions Delcourt de la collection Tonkam Moonlight Manga.
4: Louis Gosselin, quel roman a retenu ton attention?
6: Je vais vous parler du cadeau du printemps de Guillaume Musso. Cette fois-ci, il s'appelle Le crime du paradis et c'est aux éditions Calmant-Lévis.
4: Stéphane Ledien, tu nous parles de quel roman?
7: Je vous parle du roman policier Delta Zéro de Martin Bichot et c'est paru chez Libre Expression.
4: Et Anne-Marie Villeneuve des éditions Druide présente le roman Un avion de papier de Vania Jiménez. Bienvenue à cette deuxième heure du Cochocho.

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1: Bien le bonjour, Sophie Dorval.
2: Bonjour.
1: Cette semaine, Sophie, tu nous entraînes dans un univers qui a pour nom Mission in the Apocalypse. C'est un manga et c'est aux éditions Delcourt. Alors, parle-moi de cette apocalypse et de cette mission.
2: C'est très, très apocalypse et c'est très, très une mission aussi. Donc, le titre est fidèle au récit. Donc, Mission in the Apocalypse de Haruo Iwamune. On suit une jeune fille qui marche seule, mais elle n'est pas tout à fait humaine. Elle en a l'apparence, mais elle n'est pas tout à fait. Elle est accompagnée de son fidèle Ku. Elle parcourt le continent, un secteur à la fois. Elle ne sait pas si sa mission a un sens. Sa mission, c'est rechercher des survivants et décontaminer le territoire. Il est arrivé une catastrophe. Dans un monde qui semble dépourvu du moindre être humain, elle a été créée par un laboratoire pour faire la décontamination.
1: Une décontamineuse.
2: Ouais. Et elle traite chaque corps qu'elle trouve, parce que des corps, on en trouve beaucoup, avec le plus grand respect. Elle a un habit de croque-mort, avec l'aide des robots, parce qu'il y a beaucoup de robots dans ce monde-là. Elle les incinère, puis elle les enterre un par un. Parce qu'elle se dit qu'il faut garder une dignité quand même. Puis que si, mettons, il y avait des humains qu'elle en trouvait, bien peut-être qu'ils seraient contents de savoir que leur être cher a été traité avec respect.
1: Et dignité.
2: Et dignité. La seule vie qu'elle rencontre est celle des robots qui, eux, sont pas atteints par ce qu'on appelle la maladie des cristaux. Et c'est parce que les corps humains qui en sont atteints, qui sont morts de ça, ben ils ont des espèces de cristaux qui leur poussent un peu partout.
1: OK.
2: Est-ce qu'elle va trouver des signes de vie? La réponse est oui. Pas toujours ce qu'on pense, mais il y en a. C'est une histoire où la solitude côtoie des ruines somptueuses. Entre autres, celle de la bibliothèque. Il y a une bibliothèque, il y a des musées. Toutes des choses qu'en tant que... être créée par un laboratoire, elle connaît pas. Elle connaît l'existence, mais pas le feeling. J'ai particulièrement aimé deux passages dont je parlerai pas pour pas divulgâcher l'histoire non plus. C'est très philosophique parce qu'en même temps, on réfléchit sur les traces qu'on laisse en tant qu'être humain. Qu'est-ce qu'on laisse? Des écrits, des objets, des bâtiments, tout le patrimoine qu'on laisse en arrière de nous.
1: Mm-hmm.
2: J'ai beaucoup aimé Ku, son compagnon. Il est très attachant, puis il ressemble à un Pokémon. Aucune idée de c'est quoi comme bébite, mais il ressemble à un Pokémon, fait qu'il est cute.
1: D'accord.
2: Sur les éditions Delcourt, dans la collection Tonkam Moonlight Manga, qui propose des titres avec des atmosphères assez différentes. Parce que l'éditeur veut pas que ce soit toujours le même public, que ce soit toujours les mêmes sujets qui reviennent. Ça cherche à toucher la sensibilité du lecteur. Fait que quand je dis que c'est philosophique, en même temps, ça rentre là-dedans. L'émotion est vraiment au cœur de la collection. Fait que le sentiment de solitude, l'émerveillement qu'elle a face à certaines découvertes. Et il propose vraiment là-dedans, là, c'est tout ce qu'on peut penser comme genre qui rentre dans ces mangas-là. Il y a de l'amour, il y a les valeurs de la vie, comme justement ça. Qu'est-ce qu'on laisse en arrière de nous? Qu'est-ce qui définit une personne? L'importance de la mémoire, des souvenirs, la peur de l'avenir. On parle de plein de termes qui sont très, très, très modernes, contemporains. Donc, je vous le recommande entièrement.
1: Alors, tu nous rappelles de quel manga il s'agit?
2: Il s'agit de Mission in the Apocalypse de Haruo Iwamune aux éditions Delcourt de la collection Tonkam Moonlight Manga.
1: Merci beaucoup, Sophie.
2: Merci.
3: Ici Louis Gosselin, dans un instant, Le crime du paradis de Guillaume Musso aux éditions Calmant-Lévis.

0: Il aime prendre quelques livres pour les lire, évidemment.
1: Bonjour Louis.
2: Bonjour René.
1: Il est comme le métronome. Il nous écrit un livre par année. Ça semble être son motus operandi.
2: Le cadeau du printemps.
1: Le cadeau du printemps. Alors, c'est Guillaume Musso. Et tu vas nous parler donc de sa plus récente publication, de son plus récent roman, Le crime du paradis. Oui. C'est quand même une brique, hein, au moins 600 pages.
2: Oui.
1: Et là, on va se replonger en partie dans le passé, c'est-à-dire en 1900.

0: kidnappés, etc. Alors, comme dans les romans d'Agatha Christie, il y a plusieurs invités à la villa au moment de la disparition. Et là, ils deviennent tous et toutes des suspects. Dans un endroit très fermé.
1: Oui, c'est très Agatha Christie.
0: C'est très Agatha Christie.
1: Effectivement.
0: Et puis, au lieu d'Hercule Poirot et Miss Marple, ben, on retrouve le commissaire Joseph Leck, qui est son inspecteur Charlie Langlois. Et dans le groupe, il y a une autrice qui s'appelle Agatha Harding. Puis, c'est un autre clin d'œil. Et Agatha Harding, elle veut se servir de ce cas-là pour écrire son prochain polar.
1: D'accord, tout est dans tout.
0: Tout est dans tout. Beaucoup de symboles, beaucoup de choses. L'événement d'Oscar, ça rappelle d'ailleurs l'affaire du bébé Lindbergh qui avait été enlevé en 1932. On joue là-dedans aussi. Puis le commissaire, lui, il porte le nom du grand-père de Musso qui a été policier à Marseille. Et toute l'ambiance d'Agatha Christie est dans ses, je dirais, les 400 premières pages. C'est pas mal ça.
1: D'accord.
0: Comme un Agatha Christie, donc on se lance pour essayer de trouver le ou les coupables avant de le lire nous-mêmes
1: ben
0: vers
1: oui,
0: la fin
1: ben
0: du
1: oui.
0: livre.
1: On a tous notre suspect en tête.
0: Exactement. Donc, partie de plaisir. Puis en prime, ben, il y a le dernier chapitre qui est très surprenant. Je vous en dis pas plus, mais c'est amusant.
1: Okay.
0: Et là, à ce moment-là, j'ai retrouvé Musso.
1: Musso. Oui, parce que tu me disais que ses derniers romans étaient moins à l'image de ce qu'il nous avait proposé
0: ouais.
1: au début. Là.
0: Moi, je lis Musso depuis 20 ans, puis j'ai toujours trouvé qu'il y avait un petit côté surnaturel, un petit côté coïncidence, petit côté que ça se peut pas. C'est trop gros pour arriver, et pourtant, ça arrive. Une synchronicité entre deux pays. Il est souvent New York et la France dans ses livres.
1: Ouais.
0: Puis un connaît l'autre, qui n'est pas supposé le connaître. Puis en tout cas, il nous amène tout le temps là-dedans.
1: Mm-hmm.
0: Puis je trouvais que les derniers étaient un peu plus simples, un peu plus, mon Dieu, il est où, Musso? Et là, dans le dernier 100 pages de ce livre-là, on
1: d'accord.
0: le retrouve quand il pense en dehors de la boîte. Puis c'est là que j'aime Musso.
1: Exactement.
0: Un peu bizarre, comme à ses débuts, il y a 20 ans, beaucoup de fraîcheur, beaucoup de... Il me semble que je le vois en train d'écrire avec un petit sourire de dire, hey, là, ils vont capoter quand ils vont dire ça, ils vont dire que ça se peut pas, là.
1: Ouais, c'est ça,
0: j'aime l'image de le voir écrire en train de colchiter sur son livre. Oui, le livre de Musso, cette année, je l'aime. Parce que Le Crime du paradis, c'est du Agatha Christie. J'en ai lu beaucoup. Tout le monde en a lu
1: aussi,
0: beaucoup, énormément.
1: Ouais.
0: Donc, on se retrouve dans cet univers-là. Puis en prime, ben, on a le petit côté Musso un petit peu flyé qu'on retrouve à la fin. Excellent cette année. Bravo, Guillaume.
1: Alors, ce livre, c'est Le Crime du paradis. Merci beaucoup, Louis.
0: Merci, René.

0: d'œil sur les nouveautés littéraires.
1: Écoutons Anne-Marie Villeneuve, éditrice aux éditions Druide, parler du roman « Un avion de papier » de Vania Jiménez.
2: Tout d'abord, quelques mots sur l'autrice, Vania Jiménez. Elle est née au Caire, en Égypte, puis elle a immigré à Montréal alors qu'elle était jeune adulte, et elle a réalisé ici des études en médecine. Quelques décennies plus tard, elle est toujours médecin à Montréal, en plus d'être coroner depuis quelques années. Et puis, Un avion de papier, c'est le sixième roman qu'elle nous offre. C'est un roman qu'on pourrait dire psychologique contemporain pour un public intéressé par le travail d'enquête méconnu des coronaires et puis aussi par l'évolution psychologique qui est possible à travers le deuil. Rapidement, je vous résume ce dont il est question. On va découvrir Nélia, qui est une jeune femme dans la trentaine, qui est médecin. Et elle se remet mal du décès accidentel de ses parents. Elle est devenue, à cause de ça, puis aussi de la pandémie, incapable de maintenir une saine distance entre elle et puis l'histoire de chacun de ses patients. Alors, pour demeurer utile puis garder son permis de pratiquer, elle a suivi une formation. Et alors que le roman commence, elle-même commence à plutôt travailler comme coroner que médecin. Malgré cet effort-là qu'elle fournit pour rester détachée de ses cas, il y en a un de ceux-ci qui va l'intriguer plus que les autres. C'est un corps putréfié trouvé derrière un CHSLD en Montérégie, près du Richelieu. Nélia va tenter de découvrir les secrets qui entourent la fin de vie de cet homme qui, au départ, est non identifié. En fouillant, elle va entrevoir des pans d'un milieu familial très glauque. Cet homme-là avait encore une mère, un frère, mais ils vont tous mourir pendant le roman. Alors là, je ne vais pas entrer dans les détails, la vie compliquée de cette famille, mais je peux vous dire que contre toute attente, Nélia va peu à peu, au fil de ses recherches, retrouver le goût de vivre et de soigner. Et puis, l'avion de papier du titre, c'est un symbole dont on va découvrir la signification à la toute fin du roman d'un lien du cœur fort et insoupçonné. C'est un beau roman, malgré les pans de noirceur qui l'aborde. Puis, si je peux souligner quelques forces pour conclure, c'est intéressant parce qu'il va traiter des sujets encore peu abordés, comme l'itinérance, la neurodivergence et puis le travail de coroner. Les coroners, il faut savoir que sans être des policiers, ils réalisent vraiment un travail d'analyse, d'enquête. Puis c'est intéressant, je trouve, sur le plan littéraire, d'envisager des morts suspectes de l'angle d'un coroner et d'une coroner dans ceci, et non pas comme on en a l'habitude dans beaucoup de romans, du point de vue d'un policier ou d'une détective. J'aime beaucoup dans ce roman l'écriture toujours sobre et évocatrice de Vania. C'est un récit qui est intriguant, qui est vraiment étonnant, mais toujours vraisemblable, parce qu'il est alimenté par la vaste expérience professionnelle et humaine de Vania. Il y a un rapport aussi à la nature qui est vibrant, et j'apprécie particulièrement la courbe psychologique inattendue du personnage principal qui va vraiment reprendre goût à la vie, comme je le soulignais tantôt, alors qu'elle doit investiguer au sujet d'une mort tellement sordide.
1: C'était Anne-Marie Villeneuve des éditions Druide qui présentait le roman « Un avion de papier » de Vania Jiménez.

0: Bonjour, je me présente, je m'appelle Aimée Verret et je vais vous lire des extraits de mon recueil Verbe modèle qui est paru cette année au Lézard amoureux. Passé composé. Je suis née première. J'ai souhaité être unique. L'attention ne se multiplie pas en se divisant. Je revisite les yeux du crime, la moquette maculée de peinture, à l'eau de promesses semi-détachées. On se réfugie dans le sous-sol quand les voix font trembler la maison. Modèle. Voilà une enfant dont on peut se vanter, qu'on peut reproduire, copyrighter, louer. Paradoxalement unique en son genre et tout ce dont on rêve. On en est si fier de sa fiabilité, de sa rigidité, de son silence. Une vraie poupée. Elle est jolie en plus, mais ne se préoccupe pas de son apparence. Elle pense à ses notes et à faire plaisir à ses parents, à ses amis aussi. Qui sont-elles et pour combien de temps? Comment s'assurer de les garder? Elle n'est jamais absente, jamais malade, dit toujours oui, ne répète aucun secret. Ne fouille pas dans la garde-robe ni les tiroirs, ne hausse pas le ton, visite sa grand-mère. Ah vraiment, on n'en fait plus des comme elle. Si toute la classe lui ressemblait, on n'aurait pas de problème. Elle n'oublie pas son matériel, ne brise pas ses affaires, n'emprunte rien et prête beaucoup. Elle a perdu un gant une fois, elle va faire attention. Elle ne ment jamais d'ailleurs, on n'a qu'à la laisser seule, elle est assez grande. Félicitations, je ne sais pas ce que vous lui avez fait pour qu'elle finisse de même. C'était Aimée Verret avec des extraits du recueil Verbe modèle paru au Lézard amoureux.
1: Bonjour, ici Stéphane Ledien. Aujourd'hui, je vous parle du roman policier Delta Zéro de Martin Bichot et c'est paru chez Libre Expression.

0: L'histoire ne dit pas s'il aime son café noir, mais une chose est sûre, il affectionne les romans noirs.
1: Bien le bonjour, Stéphane Lezien.
2: Bonjour René, ça va bien?
1: Ça va bien, et toi?
2: Ça va très bien, merci.
1: Cette semaine, le roman dont tu vas nous parler a pour titre Delta Zéro, et c'est de Martin Michaud, un auteur de romans policiers bien établi qui n'a plus à faire ses preuves et qui nous a fait découvrir deux personnages qu'on a appris à aimer au fil de ses romans, à savoir Jacinthe Taillon et Victor Lessard. Et les gens qui suivent la carrière de Martin Michaud seront heureux d'apprendre qu'on retrouve ces deux personnages fort sympathiques et bien particuliers dans ce roman Delta Zéro. Alors, ton appréciation, Stéphane, et surtout, raconte-nous l'intrigue principale. Si je ne m'abuse, là, c'est une enquête sur un meurtre qui remonte aux années 1995.
2: Oui, tout à fait. Donc, c'est déjà un bon début, d'ailleurs, en ce qui concerne une enquête de Victor Lessard et Jacinthe Taillon. Il semblerait que c'est la première fois que le nom de Jacinthe Taillon apparaît, c'est la première fois qu'il apparaît en couverture. Et apparemment, l'auteur s'est dit que c'était le bon moment pour rendre hommage à ce personnage qui est un partenaire important là, dans l'enquête, la carrière de Victor Lessard. Donc ça change peut-être un peu la donne. On a effectivement affaire à un vrai duo et pas juste au personnage focal de Victor Lessard. Ça change peut-être un peu la dynamique de lecture. En tout cas, c'était bien de le mentionner. Alors effectivement, on ne présente plus Martin Michaud. En lisant le livre, je me suis fait la réflexion que Martin Michaud était probablement notre Michael Connelly à nous. Au Québec.
1: Ah, c'est un bon comparatif, ouais.
2: Ouais, je retrouve des points communs alors dans la manière de faire, dans la structure, les intrigues racontées. Je dis toute proportion gardée parce que le Québec n'est pas les États-Unis et inversement, et puis aussi parce qu'ils n'écrivent pas dans la même langue tous les deux. Mais en tout cas, il y a cette façon de gérer le suspense, d'être capable de faire embarquer un certain nombre de lecteurs, un grand nombre de lecteurs, dans une histoire aux ramifications beaucoup plus complexes qu'elle ne le laisse penser au départ. Qu'est-ce que ça raconte? Oui, il y a bien un meurtre qui n'a jamais été résolu et qui s'est passé au milieu des années 90, en 1995, une jeune femme de 18 ans, Julia Allard, qui avait été retrouvée morte dans l'ouest de Montréal. Mais ce meurtre, le souvenir de ce meurtre ou ce dossier est ravivé par une autre affaire, en fait un prisonnier, quelqu'un qui est actuellement purge une peine de prison, communique avec les autorités par le biais de son avocate et il veut faire une déclaration en ce qui concerne cette disparition, ce meurtre de Julia Allard. Et c'est pourquoi Jacinthe Taillon et Victor Lessard, qui sont maintenant à l'unité des crimes non résolus, ce qu'on appelle les cold cases en bon français, n'est-ce pas,
1: oui.
2: Vont être en charge de ce dossier. Alors, on apprend d'ailleurs au passage que Jacinthe Taillon a subi des traitements en lien avec un cancer de l'estomac. Donc, elle revient et elle est vue par Victor Lessard comme un partenaire à la fois solide, qui a du bagou, qui a une force à la fois de caractère, une force psychologique, mais il y a aussi ce regard un peu bienveillant, parfois gentiment paternaliste, elle le lui signifie clairement d'ailleurs, à savoir que bon, elle revient d'un lourd traitement et donc il veut de temps à autre l'aménager, mais on voit que c'est elle qui est capable de le brasser, de lui dire écoute, je sais où j'en suis, je sais ce que je fais, et puis allez mon homme, on y va, on avance. Donc il y a aussi cette relation qui explique le succès des romans de Martin Michaud, mais une relation forte, une collaboration qui va souvent permettre de belles révélations, de belles surprises dans la façon de gérer les événements, sachant que Lessard, ce n'est pas juste les muscles et Jacinthe Taillon, l'intelligence, c'est un mélange des deux à chaque fois, mais on voit peut-être un peu plus d'impulsivité, de pulsions qui sont là chez Victor Lessard, en vertu aussi des traumatismes que lui-même a pu vivre dans les romans précédents. Il y a quelques rappels, d'ailleurs, avec des notes de bas de page qui nous invitent à replonger dans tel ou tel titre pour être sûr de bien comprendre l'évocation de tel événement douloureux, tel traumatisme, etc. Et puis aussi, impulsivité, homme d'action. Il n'est pas le dernier à se lancer dans une course-poursuite en voiture comme à pied, mais de temps en temps, il est ramené à la raison, justement, et à ce recul par Jacinthe Taillon, dont la situation, l'état de santé, quelque part, est aussi un moyen de dire au personnage, bon, on a tous nos failles, nos vulnérabilités, mais il faut aussi parfois lâcher prise par rapport à ce sur quoi on ne peut pas agir, ce qui amène cette part de rationnel et aussi de psychologie, de compréhension, aussi bien des assassins que des victimes. Alors, en replongeant dans cette affaire non résolue et en écoutant ce qu'a à dire cette personne emprisonnée aujourd'hui, ils vont commencer à vouloir déterrer d'autres affaires, d'autres dossiers, et assez vite être menacés par des individus, des agresseurs dont on a du mal à saisir l'identité au départ. Et puis au fur et à mesure de l'histoire, évidemment, il y a des pans un peu de sécurité ou de secrets qui vont céder, des secrets qui vont éclater. En ce qui a trait avec le crime organisé, avec un tueur qui pourrait être qualifié de tueur en série, mais dont on n'exclut pas qu'il est lié justement à une partie du crime organisé, et puis peut-être aussi avec des personnes haut placées dans la police de Montréal ou peut-être en politique, parce qu'elles auraient contribué quelque part à infiltrer des individus dans le crime, mais individus qui auraient été contraints de taire les crimes auxquels ils auraient pu assister, parce que révéler ces crimes aurait nuit à d'autres enquêtes, entre guillemets, jugées plus importantes. Alors, je ne veux pas en dire plus, parce que déjà, j'en dévoile un petit peu en disant ça, mais évidemment, tout sera clairement révélé et expliqué à la fin, et même aux deux tiers, puis aux trois quarts du roman. Mais ce qu'il faut savoir, c'est qu'on évolue sans cesse en eau trouble hein, dans ce roman. Au départ, ce qui n'était qu'un simple cold case et du meurtre d'une jeune femme, avec des soupçons aussi de réseaux criminels d'exploitation sexuelle ou de réseaux de drogue et de prostitution. Et puis ça prend plus d'ampleur, ça devient peut-être aussi plus nuancé, plus subtil. Il y a aussi ce jeu de piste que le prisonnier, finalement, en convoquant du haut Taillon et Dessart, eh bien, induit, il est dense véritablement dans une quête avec cette idée d'indices qui seraient cachés. Donc, ils vont trouver, à la suite des révélations que va leur faire ce prisonnier, ils vont trouver déterré une boîte dans laquelle il y a un carnet noir, des inscriptions un peu étranges et que Lessard va réussir avec Jacinthe à déchiffrer. Je ne vous dis pas comment, mais donc il y a bien cette idée aussi du jeu de piste. Donc on a cette part de roman d'énigme, ce qu'on appelle aussi le roman-jeu, où il s'agit un peu de rassembler les pièces d'un puzzle. Et là, le puzzle est presque un peu cryptique. Il y a quelque chose de l'ordre d'un langage à la fois mathématique ou d'un langage un peu secret à décoder pour comprendre quelle est la logique des meurtres, s'il y en a plusieurs, et peut-être aussi des cadavres qui seraient à déterrer ici ou là. Tout se passe sur l'île de Montréal, et évidemment, il y a une topographie bien établie des lieux. On se promène d'une rue à une autre, d'un quartier à un autre, avec une précision. Donc, il y a un traitement topographique intéressant. Montréal est presque un personnage à part entière dans ce roman, et chaque recoin de la ville ou un boisé ou tel lieu de repère d'individus membres du crime organisé, etc., devient aussi des lieux de tension en même temps que des lieux d'exploration. Donc il y a à la fois l'énigme, le thriller, parce que on revit des crimes du passé, crimes qui sont particulièrement odieux et dont certains détails ne nous sont pas épargnés. Alors, il n'y a rien de gore dans ce qu'écrit Martin Michaud. C'est toujours très bien dosé entre la violence suggérée et puis celle que l'on montre. Mais on va suivre pas à pas différents personnages et on va s'intéresser en particulier à deux frères qui, eux, seraient peut-être aujourd'hui à la tête d'un réseau criminel. Deux frères, dont l'un est un géant, un colosse à la force incroyable, et l'autre est un peu plus fin stratège, mais tous les deux, évidemment, sont derrière un certain nombre de trafics. Et peut-être qu'ils seraient en cheville avec des gens plus ou moins haut placés dans la police de Montréal. La façon dont on remonte le fil des événements, c'est pas linéaire hein, dans le roman. On suit l'enquête, on suit Victor et Jacinthe qui vont se heurter à un certain nombre d'échecs et aussi qui vont être dépossédés de certains indices ou de certaines révélations. Parce qu'au moment où ils s'apprêtent à découvrir qui a fait quoi, eh bien, une tuile, pour ainsi dire, leur tombe dessus. On leur fait comprendre que ça n'est pas la peine de chercher dans cette direction. On sait qu'il y a des indices qui ont disparu et quand ils s'intéressent à la collecte de nouveaux indices, eh bien, ils cherchent à parler aussi à des individus qui sont des indicateurs, peut-être des personnes qui ont longtemps été infiltrées et qui vivent aujourd'hui dans la clandestinité, qui ont peur pour leur vie. Mais là encore, rien ne se passe comme ils l'avaient prévu. Donc, rebondissement à répétition. Scène d'action aussi à répétition, course-poursuite sous la pluie dans les rues de Montréal, course-poursuite en voiture, braquage divers et variés par des individus masqués, des petits voyous croisent de grands malfrats. On a affaire à des crimes du passé, mais qui éclairent certains événements du présent et au contraire, des révélations du présent permettent de mieux comprendre évidemment des crimes passés qui ont été parfois soit résolus, soit mal résolus, c'est-à-dire l'enquête a pu être bâclée, et ce à quoi, évidemment, ce qui met encore plus sur les dents le duo d'enquêteurs. Delta Zero, ça fait référence aussi à une espèce de point de rupture, quelque part, auquel vont se confronter les deux personnages, parce que leur principal indicateur au départ, cette personne emprisonnée, a aussi été un prof de physique ou de chimie au cégep ou au secondaire, je ne sais plus. Donc, c'est aussi, ça explique un peu la nature cryptique des premiers éléments qu'ils leur livrent. Donc, ça commence comme un jeu du chat et de la souris, et puis ça se finit en film d'action et en thriller, avec un certain nombre de bagarres et même une confrontation finale dans un immeuble, un affrontement final dans un immeuble désaffecté ou en construction à Montréal. Donc, vous l'avez compris, beaucoup de rebondissements. Dans le style, c'est écrit de manière assez droite, directe, punchée quand il le faut, et puis avec un peu plus d'amplitude et ce que je pourrais appeler des moments de contemplation, un peu plus de détails quand il le faut. J'avoue qu'à certains moments, je me disais qu'on aurait pu resserrer davantage. Il y a aussi ce caractère, là c'est volontaire, hein, ce côté très gouailleur, c'est-à-dire bavard, un peu baveux, on pourrait dire, de la part de Jacinthe, qui me faisait dire que par moment, eh bien, on aurait pu terminer un dialogue sur telle réplique plutôt que surenchérir. Donc, mais la volonté de surenchérir du personnage, ça fait aussi partie de son caractère. Et c'est pour ça qu'on l'aime, diront un grand nombre de lecteurs, ce que je peux tout à fait comprendre. Ce qui fait qu'il faut aussi comprendre que l'enquête avance quelque part grâce à cette surenchère, à la fois dans les informations, dans la volonté aussi de piquer un peu l'autre ou des personnes qu'il rencontre. Et c'est grâce à cette surenchère devient ténacité dans la façon d'enquêter, dans la façon aussi de bousculer un peu les témoins, les personnes infiltrées ou celles et ceux qui vivent dans la clandestinité et qui rechignent un peu au départ à répondre aux questions. Alors c'est un peu, au début, on vous donne les clés de cette enquête, mais les clés et le jeu de piste est brouillé. Et puis, plus les personnages avancent, plus les héros, Lessard et Paillon avancent dans leur enquête, et plus on sent qu'ils sont isolés et qu'on leur cache quelque chose. Plus ils veulent, plus ils en découvrent, et plus ils voient qu'il en reste beaucoup à en découvrir. Donc, un livre qui fourmille de révélations, parce qu'il fourmille de secrets, et on pourrait dire de secret d'État, de secret du crime organisé et de secret de la police aussi. Voilà, Delta Zero, c'est tout ça. Et donc, vous comprenez maintenant pourquoi on dit qu'on pourra avoir notre... On a notre Michael Connelly à nous au Québec. Il s'appelle Martin Michaud. Et au lieu d'écrire des histoires d'avocats ou de détectives, eh bien, il nous décrit des histoires. C'est très ancré, d'ailleurs. Beaucoup de procédures policières très bien menées en ce qui a trait à la collecte des preuves et des indices, mais aussi à la façon dont les interrogatoires se poursuivent et aussi les conflits d'autorité qu'il peut exister d'un service de police à un autre. Tout ça est très bien mené, nourri par des recherches qui ont été menées avec précision. C'est très réaliste et en même temps, ça nous emmène bien au-delà d'un certain nombre d'histoires policières qu'on a pu lire au Québec, parce que ça n'a pas peur d'envisager l'idée aussi d'une complicité à certains niveaux de l'État et surtout des autorités entre un type de crime organisé et puis des policiers, parce que certains crimes en cachent d'autres et parfois, qui sait si les autorités n'ont pas préféré cacher un crime pour essayer d'en résoudre un autre qui était plus important, qu'il était plus important de résoudre à leurs yeux. Voilà, Delta Zero de Martin Michaud, c'est publié chez Libre Expression. Je le recommande à tous ceux et celles qui adorent les enquêtes, les investigations très bien menées, les interrogatoires musclés avec des répliques de personnages bien baveux, comme on dit, et puis aussi les affrontements non moins musclés, qu'il s'agisse de courses-poursuites ou de bagarres et même de fusillades un peu partout à Montréal.
1: Ben, merci beaucoup, Stéphane.
2: Merci, René.

Eh bien, voilà, c'est déjà presque terminé pour cet autre rendez-vous littéraire qui se nomme le Cochocho. Je profite de cet instant pour vous remercier dans un premier temps de faire de cette émission une habitude d'écoute, que vous vous inspirez de ce que nous vous proposons pour vos prochaines lectures. Je m'en voudrais de ne pas remercier mon équipe cette semaine qui était composée de Venise Landry, Richard Mignot, Sophie Dorval, Louis Gosselin et Stéphane Ledien. J'ai déjà hâte de vous retrouver la semaine prochaine alors que nous vous proposerons à nouveau un menu fort varié. D'ici là, la plus belle des semaines et surtout, les plus belles lectures.

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4: C'est le moment de se retrouver comme chaque samedi à partir de 17h. Bienvenue à vous sur l'antenne de vos radios. C'est vrai qu'on se retrouve à Fredericton, Saint-Jean, Miramichi et Halifax. J'espère d'ailleurs que du côté d'Halifax, je ne vous manque pas trop. Parce que à Halifax, vous avez maintenant deux nouveaux animateurs, Alexis et Maxime. Donc j'espère que tout se passe bien pour vous. Pour aujourd'hui, vous le savez, le récap de la semaine, c'est le récap de toutes les découvertes musicales que l'on fait vers 15h40. Alors, pour les personnes qui sont du côté du Nouveau-Brunswick, vous avez déjà entendu certainement ces découvertes-là lors de l'émission vers 15h40. Mais pour la Nouvelle-Écosse, c'est des découvertes que vous n'avez pas entendues. Donc finalement, vous allez découvrir cela aujourd'hui. On va démarrer d'ailleurs avec Signaux. Là, vous vous dites, je connais pas. Eh bien, je suis là pour vous présenter qui est Signaux. C'est parti pour la première découverte. Aujourd'hui, on s'intéresse à Signaux. S-I-N-Y-O. C'est un artiste de 22 ans qui est originaire de Nice, en France. Lui, très tôt, il a été nourri par le rock, le rap et la pop. Il commence ensuite à reprendre ses morceaux préférés seul dans sa chambre. Il apprend également la guitare et l'harmonica en autodidacte et développe une véritable passion pour la folk. Il écrit ses premiers textes inspirés par la douceur de son enfance au bord de la mer. Son écriture, au fur et à mesure, gagne en profondeur, en poésie notamment. Il s'ouvre au rap et son univers évolue vers une rencontre entre pop et rock. Il construit donc une identité plutôt hybride à la croisée des genres. Signaux a notamment sorti son premier projet solo en 2024. Ça s'appelle Enfant perdu. Dans ce projet, il explore des thèmes comme la réflexion et la quête de soi, cherchant à véhiculer un message d'espoir. Il invite les auditeurs à plonger dans son univers en explorant ses pensées et ses émotions concernant l'amour et l'espoir notamment. Réalisé en home studio, donc chez lui, et enrichi notamment par des collaborations, son mini-album offre une expérience musicale intimiste et particulière. Et plus récemment, durant cet été-là, 2026, il a sorti un autre projet qui s'appelle Encore un peu d'aujourd'hui, et dans ce projet-là, on retrouve notamment la chanson « Hier encore », qui est en fait le titre qui ouvre cet album-là, et c'est ce titre-là que je voulais vous présenter aujourd'hui de l'artiste Signaux pour bien démarrer la semaine, et comme ça, ça vous permettra peut-être de vouloir découvrir un peu plus de cet artiste, et donc d'aller écouter les 6 autres titres de son projet Encore un peu d'aujourd'hui.
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0: le titre s'arrête un petit peu brusquement et moi aussi j'étais plutôt étonnée la première fois que j'ai entendu ce titre-là qui s'appelle « Hier encore » de l'artiste Signaux. C'était d'ailleurs la découverte musicale d'aujourd'hui. Et c'est fou parce que j'étais pas la seule à comme m'inquiéter ou être surprise de cette fin très brusque, on va dire. Il y a une personne sur les réseaux sociaux qui a demandé à Signaux « Est-ce que c'est normal que ça coupe aussi brusquement ?» Il a répondu « Oui, c'est normal, enfin c'est voulu. » Donc voilà, ne vous inquiétez pas, il y a pas de problème. L'occasion de continuer en musique avec notamment Sandrine Hébert et avant ça, ce sera Brian Mallery.
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0: Le récap de la semaine, c'est pour vous tous les samedis à partir de 17h. J'espère que tout se passe bien. 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Donc si vous n'avez pas encore testé notre site, allez-y. Et puis surtout, nouveauté cette année, on a une application mobile. Donc plus besoin d'aller se connecter sur le site, l'application fonctionne pour nous écouter. Donc pareil, vous allez dans votre Apple Store ou peu importe, ça fonctionne pour n'importe quel type de téléphone, même si vous n'avez pas de téléphone de la marque Apple, n'est-ce pas ? Ça marche aussi pour les appareils Android comme moi. Et je vous l'assure parce que je suis allée vérifier. 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Eh bien, dès que vous rentrez dans l'application, vous nous retrouvez. Elle n'est pas belle la vie, quoi. On poursuit avec la deuxième découverte de cette semaine. C'était un artiste belge. Remarque, c'est toujours un artiste belge, ça n'a pas changé. Il s'appelle Adam La Nuit. Il est né à Liège et il est d'origine congolaise. Donc, il est né à Liège en Belgique, puis il a grandi surtout à Kinshasa avec sa mère. La musique de Adam La Nuit est fortement influencée par tous les styles qui ont pu bercer son enfance, comme le R&B, le hip-hop, mais également la pop, la rumba congolaise chantée surtout en lingala et la musique libanaise. Durant son adolescence, il va revenir en Belgique à la mort de son père. Son premier mini-album, qui s'appelle Animé, sort en 2020. Puis son premier album, Chemin Acide, en 2022. En 2021, il sera notamment nommé aux Octaves de la Musique dans la catégorie Musiques Urbaines pour son EP Animé. Les Octaves de la Musique, c'est un événement qui récompense donc les artistes et les projets musicaux belges. En 2023, ensuite, il remporte le Golden Afro Artistic Award de l'artiste émergent de l'année. Et puis, il y a quelques mois, durant l'été, Adam La Nuit a dévoilé un nouvel album qui s'appelle « Entre nous deux », avec un slash « Entre nous et deux ». Et c'est un projet intime qui s'inspire de l'histoire de ses parents et de son entourage, dans lequel il explore l'héritage familial, les liens qui nous construisent et le regard que l'on porte avec le temps sur les choix de nos parents. Le style de cet album, on retrouve de l'afro, de l'afro-pop, de la rumba congolaise, de la chanson française aussi. C'est une œuvre donc plutôt personnelle qui est disponible depuis cet été. Et sur cet album, il mélange le français, l'ingala aussi. Et le titre que je voulais vous faire découvrir aujourd'hui s'appelle « Mea culpa ». Qu'on retrouve donc sur cet album « Entre nous deux », c'est l'artiste Adam La Nuit.

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2: J'espère d'ailleurs que vous faites de belles découvertes grâce au récap de la semaine et grâce aux découvertes musicales qu'on retrouve chaque jour du côté de Fredericton, Saint-Jean, Miramichi et Halifax aussi. Vous pouvez m'écouter quand même en allant sur le site cmedia.ca. Branchez-vous vers 15h30, 15h40 pour ne pas manquer la découverte chaque jour. Ou sinon, branchez-vous le samedi dès 17h, comme ça, eh bien, vous avez toutes les découvertes en une émission. On passe au moins une demi-heure ensemble, parfois plus, suivant les musiques, suivant les nouveautés, suivant les découvertes. Et puis, on poursuit justement avec un autre artiste que je ne connaissais pas tant que ça, et vous non plus sûrement, et on le découvre ensemble. Aujourd'hui, on parle d'un rappeur qui s'appelle Nems. N-E-M-S, et le E, c'est en fait un 3. Voilà, comme ça vous savez comment l'écrire. Nems, c'est pas non plus un nouveau venu sur la scène musicale. Il fait ça déjà depuis plus d'une décennie. On dit que son style est à la fois brut et poétique. Son écriture est exigeante et aussi multisyllabique. En gros, c'est élaboré. Il aime explorer les complexités de la culture urbaine à travers des textes réalistes et percutants. En septembre 2024, il a notamment dévoilé un EP qui s'appelle « Le bruit des vagues », qui reflète notamment son évolution artistique et son goût pour les thématiques plus introspectives. Dans ce projet, « Le bruit des vagues », il va explorer notamment des sujets profonds, tout en restant proche des réalités qui ont façonné son parcours. Mais le bruit des vagues n'est pas non plus son dernier projet. Cette année, il a sorti un album et un mini-album. Évidemment, vous pouvez les retrouver sur Spotify.

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3: Si vous venez de nous rejoindre, de vous brancher sur l'antenne de vos radios, c'est le récap de la semaine. Comme chaque samedi, ça démarre à 17h. Venez vous brancher plus tôt, si vous venez d'arriver là. Branchez-vous à partir de 17h pour ne pas rater les découvertes musicales. On continue avec notamment un artiste du Québec qui a sorti d'ailleurs un nouveau projet il n'y a pas si longtemps que ça. L'occasion, eh bien, d'en parler maintenant. Jérémy Arsenault, il est auteur, compositeur, interprète et lui il a commencé par faire des chorales. Donc quand il était jeune, il était dans plusieurs chorales, quelques comédies musicales aussi, mais en étant amateur, et même un opéra jeunesse. Puis il s'est spécialisé en piano et en chant. Après avoir étudié le cinéma, c'est en 2020 qu'il se lance en musique en formant le duo Biscuit Citron. Avec ce duo, il a sorti quelques chansons sur les plateformes et en 2022, il s'inscrit à l'École nationale de la chanson et c'est grâce à ça ensuite qu'il va créer son projet solo. Diplômé en 2023, il déménage ensuite à Montréal avec le but de sortir ses premières chansons solo. À l'été 2024, il devient finaliste au Festival international de la chanson de Grande Bay en remportant quelques prix, dont celui du meilleur interprète. Puis en février 2025, il va lancer son premier single qui s'appelle « Magie ». Cette chanson marque donc le début de sa carrière solo. Et plus récemment, Jérémy Arsenault a sorti un mini-album, 5 chansons. Donc c'est l'EP qui s'appelle « Fou » qui est déjà disponible et qui a été co-réalisé avec Ariane Roy. Et dans ce mini-album, on retrouve également le titre

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2: C'est bientôt la fin de ce récap de la semaine. On va maintenant parler de la dernière découverte. Découverte, mais c'est aussi une nouveauté. C'est aussi un groupe qui va sortir son premier projet l'année prochaine. Donc vraiment, il y a de peu de chances que vous les connaissez avant aujourd'hui. C'est un groupe qui s'appelle Encore Malade et qui vient du Québec. On espère qu'ils ne sont pas trop malades par contre, hein. Aujourd'hui, c'est un groupe de rock, c'est un trio punk rock pour être précis. Ils sont québécois et leur aventure débute en 2023. Le groupe s'appelle Encore Malade et ils ont dévoilé leur premier single, leur premier extrait qui s'appelle Claudia. Quand on va sur leur page YouTube notamment, alors déjà ils n'ont pas encore beaucoup d'abonnés parce qu'ils viennent de sortir leur premier clip, mais dans leur description, ils notent « En 2004, Simon, Gabriel et Jérôme ne se connaissaient pas encore, mais partageaient un rêve semblable, jouer du pop punk dans un skatepark comme les Green Day et Blink 182 ». Oui, je le dis un peu à la française, qui passait à Musique Plus. Maintenant devenus des trentenaires et après une décennie de carrière solo respective, était-il trop tard pour se partir un groupe pop-punk ensemble? Évidemment, pour eux, la réponse fut non et le groupe Encore Malade est né. Le trio propose un son assumé, mélodique, bruyant, gentil garçon, mais sans excuses. Leur album sortira au début de l'année 2027 avec 12 chansons et la première est sortie, ça s'appelle Claudia et c'est justement cette chanson-là que je te propose de retrouver dès maintenant. Vous allez voir, c'est très rock évidemment, rock en français, ce qui est encore plus rare. Et petite particularité, ils ont tourné le clip de la chanson Claudia dans un bâtiment désaffecté en basse ville de Québec. D'ailleurs, ça fait 3 ans qu'ils travaillent en secret sur ce projet d'un premier album ensemble. Donc ça sera à voir l'année prochaine, à écouter du moins. Mais pour l'instant, on a un extrait, voici Claudia.

0: C'est maintenant la fin de ce récap pour aujourd'hui. Et oui, vous avez découvert avec moi 5 différents artistes cette semaine. Et on aura l'occasion de recommencer dès lundi. Dès lundi, évidemment, si vous m'écoutez, de 15h à 17h. Petite nouveauté aussi de cette année, de 17h à 18h, on est toujours ensemble pour une émission qui s'appelle Le Spot, où on parle de musiques urbaines, de rap, de hip-hop, de R&B et tout ce qui s'ensuit. Et aussi le matin à 11h, on se retrouve du lundi au vendredi à 11h pour des chroniques. Je reçois régulièrement des invités pour parler de sujets santé, bien-être, sujets littéraires. On aura aussi d'autres intervenants prochainement pour d'autres thèmes. Mais si vous avez envie, vous, de participer, de faire des chroniques, peu importe quel sujet vous passionne, si vous vous dites, tiens, moi j'adore l'économie, j'adore la politique, j'adore l'histoire, bah ça peut, pourquoi pas, devenir des chroniques régulièrement, on espère en tout cas. Nous, on est là pour faire du long terme. Donc, pourquoi pas communiquer avec moi. 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Voilà pour cette semaine. Je vous souhaite de passer une belle fin de journée, même si la météo n'est pas toujours au beau fixe, même si oui, il peut y avoir des nuages ou même un petit peu d'averse pour certains. On se donne rendez-vous dès lundi. Peut-être qu'il ne fera pas meilleur, hein. Peut-être qu'il ne fera pas soleil. Mais tant qu'il neige pas, je pense qu'on peut être content.
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Bienvenue dans le palmarès country de l'Arcan. Ici Sébastien Boucher, je vous accompagne. On parcourt notre top 10 de la semaine. Il a figuré à notre palmarès 15 semaines en tout, avec même une place au numéro 1. En 10e place cette semaine, Frank Richard avec la run à Crooked River.

Très bonne chanson, Frank Richard. Ben, on y va avec notre numéro 9. Cette semaine, il est monté d'une place, Réal Leblanc, qui a tout de même figuré avec cette chanson 6 fois au palmarès country. On l'écoute tout de suite, Réal Leblanc à la camp.

Ils sont montés d'une position cette semaine, Moyenne Rig avec On va fêter ce soir. La chanson qui a déjà atteint la position 2 à notre palmarès country. Moyenne Rig qui, pour leur prochain album, le deuxième, vont ajouter un batteur et un violoniste à la formation. Ce sera incroyable. On les suivra cette année avec beaucoup d'intérêt. Très bon groupe de la relève qui s'établit de plus en plus dans le paysage musical acadien. Au numéro 7, cette semaine, une baisse de 2 positions pour La Famille Leblanc avec Snow Rowe.

La famille Leblanc qui nous sort de belles pièces instrumentales, telles Snow Row. On enchaîne au numéro 5. Dans quelques minutes, ce sera la grosse équipe avec la reine du parc Tissot, groupe du Madawaska. Ils sont descendus de 2 positions cette semaine. Mais tout d'abord, au numéro 6, Jacques Surette, qui présentement est en grande tournée en France, Belgique et Suisse. On va lui souhaiter la meilleure des chances du côté de nos cousins européens. Jacques Surette a lancé son 4e album, Les Vieux Chapeaux, l'automne dernier. Et voici l'extrait qui figure au numéro 6 cette semaine, en hausse d'une position. Jacques Surette avec Bac sur le chemin.

Au numéro 4 du palmarès country cette semaine, nul autre que Sale Barbe qu'on vient d'entendre avec A.E. Une hausse de 2 positions pour Sale Barbe. Le groupe partait pour une nouvelle tournée ce mois-ci, nouvel album aussi qui s'en vient. Et au cours des dernières années, Sale Barbe a parcouru les routes du Québec, du Nouveau-Brunswick, le fameux centre Vidéotron à Québec qui fut grandiose, et la Maison symphonique de la Place des Arts, où pour 4 soirées uniques, ils ont joué avec l'Orchestre symphonique de Montréal. Franchement, Sale Barbe a le vent dans les voiles et on ne peut être qu'enthousiaste à l'idée de la nouvelle tournée. Et maintenant, on poursuit avec la 3e position cette semaine. La place appartient au duo Beau Séjour, formé de Joannie Benoît et Jocelyne Baribeau. Les paroles et la musique de cette pièce sont de Catherine Audrey-Lachapelle, Joannie Benoît et Jocelyne Baribeau. La chanson parle des départs improvisés en 4 roues, en VTT, sans plan précis, juste pour vivre, rouler et se retrouver ensemble. Voici au numéro 3, Beau Séjour avec Moi je pars.

C'était Andy Bast au numéro 2 cette semaine avec se retrouver une belle hausse de 6 positions. Quel artiste Andy Bast, grand talent. Cette pièce se retrouver célèbre le plaisir d'être ensemble. C'est tout un palmarès qu'on a eu aujourd'hui cette semaine. En fait, faut dire qu'il y a de la bonne musique qui sort en Acadie par les temps qui courent. Et déjà, on est au temps d'entendre nos champions country de la semaine et il s'agit de Beaumont. Excellent groupe. Leur plus récent album s'intitule 100 000 à l'heure. Et avec une hausse d'une position, Beaumont atteint le sommet cette semaine. L'album 100 000 à l'heure qui est paru en avril cette année. Et j'ai déjà hâte de l'entendre, Deux beaux os de Toronto. Merci d'avoir été là pour le palmarès country de l'Arcan. Soyez là la semaine prochaine, même poste, même heure. Peu importe où est-ce que vous nous écoutez aujourd'hui. Et sans plus tarder, nos champions de la semaine, Beaumont, Deux beaux os de Toronto. Bonne semaine!

Bienvenue dans le palmarès pop-rock de l'Arcan. Sébastien Boucher avec vous. On parcourt le top 10 de la semaine dans les différentes radios. Cette semaine, en 10e place, c'est MBL avec Ton cœur sur ma guitare.

En BL, qui a déjà atteint le numéro 2 et qui est présente au palmarès pour une 7e semaine. Et maintenant, un artiste incontournable de la scène acadienne avec plus de 20 albums. Derrière la cravate, Zachary Richard, qui nous présente un nouvel extrait en hommage à la chaleur d'été. Ça s'intitule « Ça fait chaud ». La pièce figure sur son album « Handicap Bonheur », qui est un projet d'amour de chansons coécrites avec son petit-fils Émile Cuilin, qui vit avec un handicap neuromoteur. Un projet de sensibilisation, d'ailleurs, cet album-là de Zachary Richard, tous les profits vont au Centre Filou, qui soutient les personnes polyhandicapées et les familles depuis plus de 20 ans maintenant. La voici au numéro 9, « Ça fait chaud », Zachary Richard dans le palmarès pop-rock.

Quelle belle chanson de Julie Aubé, Nouveau-Brunswick. Au numéro 8 du palmarès pop-rock, Julie Aubé qui a écrit cette chanson juste à temps pour la fête du Nouveau-Brunswick cette année. Elle avait réalisé que ça manquait. Il n'y avait pas vraiment de chanson qui existe qui parle de la province. La fête de l'Acadie, là, oui, mais du Nouveau-Brunswick, ça manquait. Très belle pièce, Julie Aubé qui a sorti son album Rural cette année. Un autre excellent album. Et au numéro 7, c'est Chris Béliveau avec la pétamarque.

Chris Béliveau, qui est originaire de Memramcook, qui a lancé un premier album en 2022 et son deuxième, La Rivière Croche, en 2024. Chris Béliveau, qui est habitué à la collaboration, il a travaillé avec de nombreux artistes acadiens. Il a beaucoup d'expérience sur scène, en studio, et il touche à différents genres musicaux. Un artiste de grand talent. À l'instant, on poursuit avec le numéro 6 de la semaine, Caroline Savoie, une belle collaboration avec Jeanne Côté et Pontex. Voici « Quel tourment ».

Au numéro 5 cette semaine, c'était « Comme une étincelle » par Nick Neo. Une pièce coécrite avec Mada Mada et bénéficie sur la pièce des talents d'ingénieur de Luc Tellier. On y entend aussi la voix d'Émilie Landry. La pièce est tirée du plus récent album de Nick Neo, Dans l'infini, qui est paru en septembre l'année dernière. Très belle chanson, comme une étincelle. Et au numéro 4 du palmarès pop-rock cette semaine, c'est le groupe B avec Hawaii. Parce que...

Une chanson qui a déjà atteint le sommet de notre palmarès pour 6 semaines et qui figure pour une 19e semaine, le groupe B. Et maintenant, on va entendre notre top 3. On enchaîne avec Hubert Cormier en 3e position avec « Et bonheur ». Le 2e extrait de son 2e album « Rêve grand », un album de 7 chansons originales. La voici au numéro 3, « Et bonheur » d'Hubert Cormier.

c'était Serena Wu avec Tu n'as rien sur moi au numéro 2 cette semaine. La pièce figure pour une 7e semaine au palmarès pop rock. Et déjà le grand moment d'entendre notre championne de la semaine, Émilie Landry, qui est pour la 5e fois au numéro 1 avec Un jour à la fois. C'est le premier extrait de son 3e album intitulé À l'aube de la trentaine. Émilie Landry qui donnera des spectacles en novembre cette année à Saint-Quentin, dans le nord de la province, à Atollville et à Petit-Rocher. Championne à nouveau du palmarès pop-rock, on l'écoute. Émilie Landry, Un jour à la fois. Et je vous dis à la semaine prochaine.

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4: Le Conseil de développement économique de la Nouvelle-Écosse vous invite à une discussion afin d'entendre vos idées, vos besoins et vos priorités. Ensemble, réfléchissons aux priorités économiques qui façonneront les prochaines années et aux actions qui permettront de renforcer notre région. Rendez-vous le lundi 5 octobre à midi au John W. Lindsay YMCA au 5640 rue Sackville. Pour plus d'informations, composez le 902-422-2752. Le vendredi 23 octobre à 19h30, rejoignez-nous pour l'ouverture de la 15e édition du Francofest pour une soirée en musique avec le groupe acadien au son blues, rock et folk, les Blue Charms, et le groupe trad québécois, le Diable à 5. Rendez-vous à la Chaloupe au 3151 rue Oxford. Pour plus d'informations et pour acheter des billets, visitez eo-halifax.ca et cliquez sur l'onglet « Événements ». Rejoignez le Francofest le vendredi 30 octobre dès 19h30 pour un spectacle intime avec la légende musicale louisianaise Zachary Richard à la salle Georges Cottreau à l'école du Carrefour à Dartmouth au 201C avenue du Portage. Pour plus d'informations et pour acheter des billets, visitez eo-halifax.ca et cliquez sur l'onglet « Événements ».
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3: 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Vous êtes invité à vous joindre à une grande conférence à l'Université Sainte-Anne au campus de Halifax le jeudi 1er octobre à 15h. Le thème intitulé « L'intelligence artificielle entre crainte et enthousiasme excessif, le défi de l'adaptation » sera présenté par le conférencier Sid Ahmed Selwani, professeur à l'Université de Moncton. Rendez-vous au 5657 chemin Spring Garden pour lancer la discussion sur les tendances structurantes qui dessinent déjà notre avenir. Pour plus d'informations, visitez ao-halifax.ca et cliquez sur l'onglet « Événements ». L'Alliance française à Halifax et la Bibliothèque centrale d'Halifax vous invitent à venir parler français dans une atmosphère conviviale et bienveillante. Le Speak Dating est une activité ouverte à toutes et à tous pour rencontrer du monde et pratiquer son français. 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